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2: Pendule à l'heure, il est 3h.

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4: Bonjour à toutes et tous, à la une de l'actualité, la rentrée scolaire pour plus de 11 millions d'écoliers en France aujourd'hui. Dans la joie, la bonne humeur et surtout sans uniforme, l'expérimentation lancée il y a 2 ans n'a pas porté ses fruits, marquée notamment par un rejet massif des élèves, vous l'entendrez. Dans l'actualité également, le bilan qui s'alourdit au Népal et au Tibet, plus de 950 morts et près de 4500 disparus dans la crue meurtrière de mercredi dernier. Témoignage dans ce journal d'un journaliste népalais palais à la recherche de ses voisins. On part aussi en Tunisie, où la colère grandit face à la canicule et aux pénuries d'eau, et puis un budget record pour doper notamment la place de l'intelligence artificielle dans l'armée. Dans un contexte de tension grandissante avec la Chine et la Russie, le Japon pourrait dépenser l'an prochain jusqu'à 48 milliards d'euros dans sa défense. Cartables et stylos vont ressortir de leurs tiroirs et ce matin en France, ce sont plus de 11 millions et demi d'écoliers qui vont reprendre le chemin des écoles, des collèges et des lycées. La rentrée scolaire marquée cette année notamment par l'interdiction du portable au lycée annoncée la semaine dernière et qui s'annonce difficile à appliquer, une rentrée perturbée aussi par les conséquences du grand piratage qu'a subi l'éducation nationale au mois de juillet. Une chose est sûre en tout cas pour cette rentrée, les écoliers français retourneront en classe habillés comme ils le veulent ou presque, sans uniforme en tout cas. 2 ans après la mise en place d'une expérimentation par Gabriel Attal, alors ministre de l'Éducation, l'uniforme aura été testé dans une centaine d'établissements. Mais c'est fini, Audevilliers-Moriamé, car le test grandeur nature est loin d'avoir convaincu les principaux concernés.
5: L'un des arguments justifiant cette expérimentation, tester l'effet de l'uniforme sur le climat scolaire, voir s'il peut renforcer le sentiment d'égalité entre les élèves. 2 ans après, l'éducation nationale reconnaît des effets assez inégaux. Julien Garic est maître de conférence à l'université Aix-Marseille. Il a codirigé une enquête sur cette expérimentation. Pour ce sociologue, on peut même parler de rejet massif chez les élèves.
6: Les élèves, en fait, reprochent énormément le fait qu'on a imposé cette expérimentation sans jamais leur demander leur avis. Dans leur représentation, en fait, l'uniforme, c'était Harry Potter, les séries américaines, des tenues avec des blazers, quelque chose de cet ordre-là. Il y avait à la fois l'idée, on nous impose quelque chose et en plus, c'est pas très beau ce qu'on nous impose.
5: Quant aux arguments invoqués par les partisans de l'uniforme, comme la lutte contre le harcèlement,
6: les élèves projettent l'idée que c'est quelque chose qui pourrait lutter contre le harcèlement. Et c'est encore plus le cas pour les élèves qui se déclarent harcelés. Ils considèrent que porter une tenue unique, c'est quelque chose qui les a pas empêchés d'être harcelés.
5: Au-delà du ressenti des élèves, l'uniforme resterait difficile à mettre en place en raison de son coût. L'expérimentation était prise en charge par l'État et les collectivités locales. Dans d'autres pays, comme au Royaume-Uni, l'achat de l'uniforme est à la charge des familles.
4: Audevilliers-Moriamé et la rentrée scolaire, on en parle aussi ce matin en RDC. Le retour à l'école perturbé notamment par l'épidémie d'Ebola, le conflit contre l'AFCM23 et la grogne des enseignants. C'est à la une de notre dossier à 7h, temps universel. L'actualité ce matin, c'est aussi ces frappes russes en Ukraine dans la nuit. La mort d'au moins 4 personnes à Kiev et dans sa région, alors que les ministres de la Défense et des Affaires étrangères de l'Union européenne se retrouvent aujourd'hui et demain en Irlande pour évoquer notamment la fourniture à l'Ukraine de missiles intercepteurs dont elle manque pour faire face à la recrudescence des attaques de Moscou. La question de l'utilisation des avoirs russes gelés dans l'Union européenne sera aussi de retour sur la table, alors que la semaine dernière, la Pologne, l'Espagne, les Pays-Bas et la Suède ont de nouveau appelé à leur utilisation malgré les réticences de la Belgique où 90% de ces fonds sont entreposés. À la une également, un bilan qui continue de s'alourdir. Au Népal et au Tibet, plus de 950 morts et près de 4500 disparus. Bientôt une semaine après la crue meurtrière qui a frappé l'Himalaya, l'espoir s'amenuise sur le terrain, mais les opérations de recherche se poursuivent pour trouver d'éventuels survivants. survivants. De nombreux secouristes sont déployés sur le terrain, épaulés aussi par des habitants. À l'image de ce journaliste népalais qui témoigne sur RFI depuis le district de Dading, l'une des régions les plus touchées, Nicolas Feldman a pu le contacter.
0: Le jour de la catastrophe, Deepak Koirala se trouve à Katmandou, la capitale. Ce n'est que le lendemain qu'il rejoint sa région et constate l'ampleur des dégâts.
7: Je me suis rendu dans la zone touchée. 29 de mes voisins étaient sur la route pour Gosaikunda, un lieu de pèlerinage très populaire. Ils s'y étaient rendus pour prier. C'est là qu'ils ont été pris dans cette immense inondation. Depuis, on est sans nouvelles d'eux. Ils ont tous disparu.
0: Si le journaliste continue depuis d'écrire quelques articles, de raconter pour les télévisions locales et les radios la catastrophe, il vient aussi désormais en aide comme il le peut à sa région.
7: Ma mission est de rechercher les corps de mes voisins disparus. Je travaille avec la police et le gouvernement pour retrouver leurs dépouilles. Et je participe aussi aux opérations d'aide dans ma région. Nous envoyons du matériel, de la nourriture, des vêtements et des équipements. On collecte tout ce qu'on peut, car les dégâts sont considérables. Une vingtaine de ponts ont été détruits et près de 40 km de route ont disparu.
0: Des destructions qui compliquent un peu plus l'arrivée de l'aide et des secours, avec des routes et des ponts emportés. Certaines zones restent difficiles, voire impossibles à atteindre.
4: Nicolas Feldman et la crue meurtrière dans l'Himalaya, décrite aujourd'hui par le Premier ministre népalais comme une conséquence du réchauffement climatique en raison des avalanches de neige et de glace dans la région. La question ne fait pas encore consensus parmi les scientifiques, mais Balendra Shah en appelle, lui, à la communauté internationale, alors que son pays contribue peu aux émissions de gaz à effet de serre et que les coûts de reconstruction de la catastrophe pourraient s'élever à plusieurs milliards de dollars. Pas de doute, en revanche, sur le lien entre ce nouvel épisode météorologique extrême et le réchauffement climatique provoqué par l'activité humaine. En Tunisie, la canicule se poursuit et les files d'attente devant les magasins, elles aussi, face aux problèmes de coupure d'eau persistante dans certaines régions et la pénurie d'eau minérale en bouteille. L'armée et la garde nationale sont déployées depuis vendredi pour distribuer de l'eau potable en citerne, mais la grogne sociale s'amplifie, Lilia Blaise.
8: Des queues interminables devant les supermarchés pour obtenir un pack d'eau embouteillée, parfois après 2 heures d'attente sous le soleil. Ces scènes qui circulent sur les réseaux sociaux sont devenues le quotidien des Tunisiens depuis des jours. Les coupures d'électricité qui ont rythmé tout le mois de juillet dans le cadre de délestage se poursuivent encore, selon des communiqués de la Société tunisienne d'électricité et du gaz, qui annonce chaque jour les régions concernées. L'Association des jeunes médecins a de nouveau dénoncé le silence du ministère de tutelle sur le nombre de morts dues aux vagues de chaleur. Samedi, le président de l'organisation a parlé de 13 morts en moins de 24 heures. Le Forum des droits économiques et sociaux, une association tunisienne, a alerté sur une situation qui menace la paix et la sécurité et dénonce une crise sociale structurelle étouffante. Face à cette accumulation de tensions, les producteurs d'eau en bouteille tentent depuis jeudi d'accélérer et d'augmenter l'approvisionnement de l'eau, avec 3 millions de litres injectés par jour dans la capitale. Mais la pénurie se fait aussi sentir ailleurs et la ruée sur les stocks disponibles est devenue la norme pour beaucoup de consommateurs qui craignent de manquer d'eau. Lilia Blaise, Tunis, RFI.
4: RFI 20h07 à Las Vegas. En bref, aux États-Unis, le dénouement d'un procès très attendu. L'ancien membre d'un gang de Los Angeles, Dwayne Davis, reconnu coupable cette nuit du meurtre de la légende du rap Tupac Shakur en 1996. Il avait reconnu à plusieurs reprises sa présence il y a 30 ans à l'avant du véhicule dont les coups de feu avaient été tirés, mais il plaidait non coupable. Ses avocats insistent sur l'absence de preuves matérielles alors que l'arme du crime et la voiture n'ont jamais été retrouvés. Le prononcé de la peine est prévu le 13 octobre. Et puis c'est un signe qui ne trompe pas et ce pourrait être un record au Japon. Tokyo envisage de consacrer près de 9000 milliards de yens l'an prochain à son budget de la défense, l'équivalent de 48 milliards d'euros. Un signe qui ne trompe pas, clair face de l'aggravation des tensions dans la région.
9: Le Japon répond aux menaces croissantes de la Chine et de la Russie sur ses îles par un niveau de dépenses militaires inédit. Il s'agit d'acquérir des missiles hypersoniques et de généraliser l'usage des drones et de l'IA dans une armée nippone en peine d'effectifs, explique Céline Pajon, chercheuse à l'IFRI.
10: L'intelligence artificielle comme appui à la prise de décision militaire et puis l'utilisation massive des drones. Ce sont deux capacités sur lesquelles le Japon veut monter en puissance très rapidement. C'est d'autant plus important que dans le contexte japonais, on est face à un problème très fort de recrutement militaire. La démographie est très peu dynamique, donc c'est très difficile pour les Japonais de pouvoir monter en puissance en matière de capacité militaire sans pouvoir aligner en fait le personnel pour utiliser ces capacités. Donc l'utilisation de l'IA, l'utilisation des drones, ça devient vital pour le Japon pour vraiment monter en puissance.
9: La difficulté sera de financer ce budget de défense record, étant donné la situation financière du Japon, confronté à une forte inflation, à un yen faible et à un...
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1: Aujourd'hui, le 1er septembre, nous fêtons les Gilles et les Douces. Un 1er septembre en 1966, le général de Gaulle prononçait à Phnom Penh un discours sur le droit de l'indépendance des peuples indochinois. La citation du jour, nous la devons à Anne Lamotte. Ne regardez pas vos pieds pour vous assurer que vous effectuez les bons pas. Dansez tout simplement. Et le dicton de ce 1er septembre ? S'il pleut à la Saint-Gilles, ça dure jusqu'à Saint-Michel. Bonne journée.
2: Bonjour à tous, nous sommes le 1er septembre, nous fêtons Gilles. Alors que nous réserve cette journée ?
3: Bélier, réfléchir avant d'agir sera pour vous l'assurance de ne pas vous tromper de route.
2: Taureau, vous ne pouvez compter que sur vous-même pour retrouver le moral.
3: Gémeaux, le climat de cette journée facilitera les nouveaux contacts, les rencontres et vous y mettrez du vôtre.
2: Cancer, vous aurez l'envie de retrouver une plus grande autonomie sur tous les plans.
3: Les lions, avec de la persévérance, vous atteindrez vos objectifs.
2: Vierge, les planètes vous sont moins favorables aujourd'hui. Cela accentue votre sens du devoir.
3: Balance, l'indépendance sera pour vous un facteur de réussite qui vous permettra de prendre un nouveau départ.
2: Scorpion, modérez vos passions, révisez votre position intransigeante si vous voulez éviter un conflit.
3: Sagittaire, vos projets avanceront, vous aurez toutes les chances d'arriver au but recherché.
2: Capricorne, une nouvelle occasion de chance va se présenter. Il se peut même que vous alliez trouver la bonne affaire.
3: Verseau, vous mettrez les questions matérielles de côté afin de vous attarder davantage sur le spirituel.
2: Enfin, poisson, quelques difficultés sont à prévoir en cette journée qui sera, semée d'imprévus. Vous devrez faire face. À demain pour un nouvel horoscope, nous fêterons Ingrid.
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5: Est-ce que tout est bon dans un savon ? Qu'un savon soit saponifié à froid, à chaud, liquide ou sans savon, il peut contenir d'autres ingrédients qui ne présentent pas de danger pour l'environnement et la santé. Certains peuvent même apporter des propriétés bienfaisantes aux produits. Des huiles ou des beurres végétaux non transformés en savon, nom latin de la plante plus oil extract ou butter. Des additifs comme l'argile, des épices, des fleurs, du miel, du lait, etc. Du parfum naturel. La mousse dans un savon est-elle nécessaire ? Les savons naturels moussent souvent moins que leurs équivalents industriels. La mousse, ça rend l'utilisation du produit agréable, mais ce n'est pas la mousse qui lave. Un savon solide est-il un nid à bactéries ? Il est vrai qu'il peut être envahi par des micro-organismes comme toutes les surfaces, mais seules les personnes possédant un système immunitaire affaibli doivent être prudentes. Pour garder le savon sain, il est conseillé de le stocker hors de l'eau, pas sur le rebord de la baignoire, tout humide, et veillez à ce qu'il sèche entre les utilisations. On peut aussi rincer son savon à l'eau courante avant de l'utiliser. Peau sensible, faut-il s'interdire le savon ? Une peau sensible a besoin d'être davantage hydratée et nourrie. Le choix d'un savon ne doit donc pas se faire à la légère, au risque d'agresser encore plus la peau. Le mieux étant de privilégier les savons sur gras ou sans savon pour le nettoyage du visage. Le savon sur gras a l'avantage de nettoyer et d'hydrater la peau. Les peaux sujettes aux allergies peuvent s'orienter vers un savon sans savon, exempt de produits décapants et de parfums. Reconnu pour ses effets bénéfiques sur l'épiderme, le savon d'Alep est idéal pour la toilette quotidienne de tous les types de peau, y compris les peaux sensibles. Si vous avez une peau sèche, privilégiez un savon d'Alep contenant entre 5 à 20% d'huile de baie de laurier. Si votre peau est très sèche, optez pour un savon dont la teneur en huile de baie de laurier s'élève entre 20 à 35%. Enfin, pendant combien de temps se conserve un savon ? Le savon est un produit qui ne se périme pas. Dans le temps, il peut perdre certaines propriétés, mais même des années après, il continuera à bien nous laver et même à gagner en douceur.

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1: Bonjour à toutes et tous. C'est un temps progressivement plus chaud et très ensoleillé qui s'établit pour toute la semaine. On va à nouveau frôler les records de chaleur pour un mois de septembre en fin de semaine. Aujourd'hui, mardi 1er septembre, rentrée sous le soleil. Après une agréable fraîcheur

nocturne et matinale, parfois agrémentée de quelques bandes de brume, le soleil s'impose dans un ciel à peine voilé par des nuages élevés. Le vent est orienté au secteur nord. Les températures maximales approchent les 30 degrés sur Muret, Noé et Haute-Rive, 29 degrés à Saint-Martory et Rieux. La nuit prochaine, le vent faible et le ciel clair favorisent la baisse des températures jusqu'à 15 degrés dans les vallées, 17 degrés dans les villes. Mercredi 2 septembre, le soleil continue à dominer dans un ciel un peu plus voilé que la veille par des nuages d'altitude mais sans conséquence. La masse d'air continue de se réchauffer. Le vent est orienté au secteur nord-ouest, il est modéré. Les températures sont en hausse avec des maximales autour de 32 à 33 degrés en pleine Toulousaine et vallée de Garonne, 30 degrés du Comminges au Couserans. Bonne journée à toutes et tous.

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4: Merci d'écouter RFI, 6h à Paris, 4h temps universel. Et 10h à Bishkek. Bonjour Gaëtan Plenet.
5: Bonjour Paul, bonjour à tous.
4: Pour un nouveau journal, à la une de votre journal, le sommet de l'OCS Gaëtan.
5: Séance plénière aujourd'hui pour l'organisation de coopération de Shanghai, mais les chefs d'État et de gouvernement ont déjà commencé en réalité à se parler en tête à tête. Le Premier ministre iranien et le Premier ministre indien, le président iranien pardon, et le Premier ministre indien, les chefs d'État russes et chinois aussi, on vous résume tout ça dès le début de cette édition. On va parler aussi de la reprise des hostilités entre l'Iran et les États-Unis dans la nuit de dimanche à lundi. Trump promet de frapper fort, mais en a-t-il vraiment les moyens? Un rapport du Pentagone révélé par la presse alerte notamment sur le manque de munitions. On reviendra ensuite sur la mutinerie qui a frappé l'armée nigérienne ce week-end. On tentera de comprendre les raisons de la colère. À la une également la rentrée parlementaire au Royaume-Uni, scolaire en RDC et en France. La France qui perd l'un de ses anciens premiers ministres. Édouard Balladur est mort, il avait 97 ans. On reviendra sur son parcours à la fin de cette édition. Ensemble pour une paix, un développement et une prospérité durable. Voilà le thème du sommet de l'OCS, l'Organisation de coopération de Shanghai. Il s'est ouvert hier à Bishkek, au Kyrgyzstan, et se poursuit aujourd'hui, 25e sommet du genre, avec pour but de renforcer l'idée d'un monde multipolaire et de contrer l'hégémonie américaine. 21 chefs d'État sont sur place, ils se retrouveront ce mardi en session plénière, mais dès leur arrivée, hier, certains ont opté pour de premières rencontres en plus petit comité, des tête-à-tête que nous dévoile notre envoyé spécial Théo Bourgeois-Rigons.
6: Il y a le sommet officiel et il y a tout ce qui se trame autour, hors agenda, loin des caméras, où sont souvent abordés les sujets diplomatiques les plus épineux. La 25e édition de l'Organisation de coopération de Shanghai ne déroge pas à la règle. Dès lundi soir, le président iranien Massoud Pezeshkian lançait son marathon diplomatique. Il rencontrait, entre autres, le premier ministre indien Narendra Modi, qu'il n'avait pas vu depuis le début de la guerre. Il doit voir aujourd'hui Vladimir Poutine et Xi Jinping, afin de s'assurer de leur soutien face à Washington. Poutine, accueilli avec les honneurs à Bishkek, 9 rencontres de prévues. Il retrouvait hier soir le président chinois à l'agenda faire avancer les négociations autour de la construction d'un oléoduc gazier de la Russie vers la Chine, un projet vieux de 20 ans qui est au point mort. Il doit encore rencontrer le président turc Recep Erdogan qui, selon la presse russe, proposera une médiation pour une paix avec l'Ukraine. Enfin, le premier ministre arménien Nikol Pachinian était hier avec le président azerbaïdjanais Ilham Aliyev, une rencontre encore inimaginable il y a 12 mois, alors que les deux pays sortent de 40 ans de guerre. Théo Bourgeois-Rigons, Bishkek, RFI.
5: Et Théo nous le disait, le président iranien Massoud Pezeshkian participe donc à ce sommet, et ce après la reprise des frappes américaines dans le détroit d'Ormuz dans la nuit de dimanche à lundi. Téhéran a d'ailleurs depuis répliqué en visant des bases utilisées par les États-Unis dans des pays de la région. Malgré cela, une poursuite de la guerre n'est pas dans l'intérêt de l'Iran, affirme Pezeshkian. Le ton n'est pas tout à fait le même du côté de son homologue américain. Nous allons les frapper fort, dit Donald Trump sur Fox News. Notez qu'une agence maritime britannique nous dit qu'un tanker a été touché par 3 projectiles inconnus cette nuit alors qu'il franchissait le détroit d'Ormuz. Pas de victimes signalées. Les hostilités ont donc repris après un petit mois d'accalmie et malgré le ton très offensif du président américain, la défense de son pays risque bien de se retrouver fragilisée si les choses devaient se poursuivre ainsi. C'est ce que dit le Washington Post qui s'appuie sur un rapport classifié de l'administration américaine. Franck Alexandre, le Pentagone est visiblement inquiet.
7: Tous les signaux sont au rouge dans le rapport confidentiel sur lequel le Washington Post a mis la main. Plusieurs hauts gradés américains confirment que les soutes à munitions sont presque vides et que les capacités opérationnelles sont très largement entamées. La situation serait même critique et contraindrait les forces US partout dans le monde, y compris pour la défense du territoire américain. Et pour la première fois depuis des décennies, plus un porte-avions de l'US Navy ne serait disponible pour couvrir le Pacifique. L'Amérique ne serait pas seulement dans dangereusement a découvert ses stocks de munitions et d'intercepteurs seraient eux aussi largement entamés. Selon les rapports du Pentagone qui ont fuité, les États-Unis auraient ces derniers mois utilisé pratiquement tous leurs missiles sol-sol de précision à Takemes. Les stocks de missiles de croisière Tomahawk auraient également fondu de moitié. Consommation vertigineuse aussi de missiles antimissiles, avec 65% des missiles Patriot et près de 40% des missiles TAD pour la haute altitude. La sonnette d'alarme est tirée, elle pourrait se muer en une violente crise politique à Washington.
5: Franck Alexandre, notre spécialiste défense sur RFI, et on a appris la démission du secrétaire américain à l'armée de terre, Dan Driscoll. Si la Maison-Blanche salue auprès de nos confrères de l'AFP un homme qui a, je cite, apporté un leadership remarquable lors d'opérations militaires historiques, il s'en va après des mois de tensions avec le ministre de la Défense, Pete Hegseth. 5 morts hier dans la bande de Gaza après de nouvelles frappes israéliennes. C'est un bilan des autorités locales. Un immeuble résidentiel aurait notamment été pris pour cible près du parc municipal de la ville de Gaza. L'armée israélienne dit avoir visé des membres du Hamas malgré l'accord de cesser le feu entré en vigueur en octobre dernier. Pas de trêve en Ukraine et les frappes russes continuent. Elles ont été massives cette nuit à Kiev et dans sa région. Au moins 4 personnes ont perdu la vie, disent les autorités. On parle au moins d'une dizaine d'explosions dans la capitale. La Russie, elle fait part d'un incendie ce matin dans son port d'Oustolouga sur le golfe de Finlande après une attaque de drone. La Russie, dont les forces d'Africa Corps ont appuyé la garde présidentielle nigérienne ce week-end pour mater une mutinerie qui a commencé dans la nuit de vendredi et qui s'est poursuivie le lendemain. Les affrontements ont été violents avec les soldats mutins, même si aucun bilan officiel n'a été communiqué. Depuis, le calme semble revenu. Les autorités parlent d'un mouvement d'humeur. Magali Lagrange, il y a encore beaucoup de zones d'ombre, notamment sur les raisons qui ont conduit à ces événements.
0: C'est peut-être la pire crise que le CNSP ait eu à gérer depuis son arrivée au pouvoir il y a 3 ans, commente un observateur. En l'absence de communication sur les revendications des mutins, plusieurs scénarios circulent pour expliquer leur colère, comme celui d'affectation mal acceptée par les soldats, le fils du général Modi, le ministre de la Défense, par exemple envoyé en stage à l'étranger au lieu de rejoindre une zone très exposée. Plus généralement, un ras-le-bol dans les rangs des militaires qui, engagés dans la lutte contre les groupes djihadistes, manquent parfois d'appui aérien et d'équipement adéquats et subissent des pertes dans leur rang. De l'avis de plusieurs observateurs, les affrontements de samedi révèlent en tout cas une fracture profonde entre la garde présidentielle et le reste de l'armée nigérienne. Hier, souligne l'un d'eux, a été organisée une cérémonie d'hommage à 3 membres de la garde présidentielle quand des militaires meurent au front sans bénéficier des honneurs. Un analyste craint l'émergence d'autres mouvements de colère des militaires, d'autant que l'intervention des Russes d'Africa Corps au Niger contre des soldats nigériens a pour certains du mal à passer.
5: Magali Lagrange, c'est un montant très attendu en Côte d'Ivoire, le nouveau prix Borchamp pour 1 kg de cacao ivoirien. Il doit être dévoilé aujourd'hui alors que s'ouvre la grande campagne de commercialisation de celui qu'on surnomme l'or brun. Aujourd'hui aussi qu'entre en vigueur le système national de traçabilité. Il rend désormais obligatoire la carte du producteur pour mieux les identifier, mieux contrôler les flux de fèves et sécuriser davantage aussi les transactions. RFI, les 5h07 à Londres, c'est la rentrée parlementaire ce mardi au Royaume-Uni et c'est la première pour le Premier ministre Andy Burnham, nommé fin juillet. Au programme de ce retour des affaires à Westminster, la situation dans les prisons britanniques, elle n'est pas bonne. Le niveau de saturation est ingérable, à tel point que les autorités ont décidé de libérer dès cet automne 5000 détenus de manière anticipée. À Londres, Emeline Vin.
3: 88 000 détenus actuellement en Angleterre pour 78 000 places. Le président de l'association des directeurs de prison, Tom Whitley, comprend la libération anticipée de 5 000 d'entre eux.
8: Il n'y a pas le choix. Si on ne fait rien, on ne pourra plus accepter de nouveaux prisonniers et cela va paralyser le système judiciaire.
3: Des libérations conditionnelles à un tiers de la peine qui inquiètent ou choquent les victimes ou leurs familles.
9: That's very easy to understand.
8: Cela se comprend si quelqu'un est condamné pour quelque chose qu'il ou elle vous a fait et qu'il écope de 6 ans de prison, vous allez trouver ça juste. Mais s'il sort au bout de 2 ans, ça l'est beaucoup moins.
3: Face à la polémique, le gouvernement a déjà exclu les agresseurs sexuels. Pour Tom Whitley, il faut surtout voir à plus long terme, construire de nouvelles places et surtout...
8: Il faut entretenir les places existantes pour ne pas perdre en capacité. Dans certaines prisons, prisons, des ailes entières n'ont pas d'eau chaude, par exemple. Les officiers pénitentiaires tentent de faire leur travail dans des conditions quasi impossibles.
3: La population carcérale devrait atteindre les 100 000 détenus en 2030. L'Angleterre possède l'un des taux d'incarcération les plus élevés d'Europe. Emeline Van Londres, RFI.
5: Et les parlementaires britanniques ne sont pas les seuls à faire leur rentrée ce mardi. C'est le cas aussi pour les élèves en République démocratique du Congo. Une seule date nationale pour le retour en classe. Même si dans les faits, les conditions de reprise ne sont pas les mêmes en fonction des régions. La faute à l'épidémie d'Ebola qui sévit dans l'Est, déjà frappée par un conflit entre l'armée et la FCM 23. À conséquence, la...

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1: Bonjour à toutes et tous. C'est un temps progressivement plus chaud et très ensoleillé qui s'établit pour toute la semaine. On va à nouveau frôler les records de chaleur pour un mois de septembre en fin de semaine. Aujourd'hui, mardi 1er septembre, rentrée sous le soleil. Après une agréable fraîcheur nocturne et matinale, parfois agrémentée de quelques bandes de brume, le soleil s'impose dans un ciel à peine voilé par des nuages élevés. Le vent est orienté au secteur nord. Les températures maximales approchent les 30 degrés sur Muret, Noé et Haute-Rive, 29 degrés à Saint-Martory et Rieux. La nuit prochaine, le vent faible et le ciel clair favorisent la baisse des températures jusqu'à 15 degrés dans les vallées, 17 degrés dans les villes. Mercredi 2 septembre, le soleil continue à dominer dans un ciel un peu plus voilé que la veille par des nuages d'altitude mais sans conséquence. La masse d'air continue de se réchauffer, le vent est orienté au secteur nord-ouest, il est modéré, les températures sont en hausse avec des maximales autour de 32 à 33 degrés en pleine Toulousaine et vallée de Garonne, 30 degrés du Comminges au Couserans. Bonne journée à toutes et tous.
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1: Aujourd'hui, le 1er septembre, nous fêtons les Gilles et les Douces. Un 1er septembre en 1966, le général de Gaulle prononçait à Phnom Penh un discours sur le droit de l'indépendance des peuples indochinois. La citation du jour, nous la devons à Anne Lamotte. Ne regardez pas vos pieds pour vous assurer que vous effectuez les bons pas. Dansez tout simplement. Et le dicton de ce 1er septembre ? S'il pleut à la Saint-Gilles, ça dure jusqu'à Saint-Michel. Bonne journée !
2: Bonjour à tous, nous sommes le 1er septembre, nous fêtons Gilles. Alors que nous réserve cette journée ?
3: Bélier, réfléchir avant d'agir sera pour vous l'assurance de ne pas vous tromper de route.
2: Taureau, vous ne pouvez compter que sur vous-même pour retrouver le moral.
3: Gémeaux, le climat de cette journée facilitera les nouveaux contacts, les rencontres et vous y mettrez du vôtre.
2: Cancer, vous aurez l'envie de retrouver une plus grande autonomie sur tous les plans.
3: Les lions, avec de la persévérance, vous atteindrez vos objectifs.
2: Vierge, les planètes vous sont moins favorables aujourd'hui. Cela accentue votre sens du devoir.
3: Balance, l'indépendance sera pour vous un facteur de réussite qui vous permettra de prendre un nouveau départ.
2: Scorpion, modérez vos passions, révisez votre position intransigeante si vous voulez éviter un conflit.
3: Sagittaire, vos projets avanceront, vous aurez toutes les chances d'arriver au but recherché.
2: Capricorne, une nouvelle occasion de chance va se présenter. Il se peut même que vous alliez trouver la bonne affaire.
3: Verseau, vous mettrez les questions matérielles de côté afin de vous attarder davantage sur le spirituel.
2: Enfin Poisson, quelques difficultés sont à prévoir en cette journée qui sera, semée d'imprévus. Vous devrez faire face. À demain pour un nouvel horoscope, nous fêterons Ingrid.
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5: Est-ce que tout est bon dans un savon ? Qu'un savon soit saponifié à froid, à chaud, liquide ou sans savon, il peut contenir d'autres ingrédients qui ne présentent pas de danger pour l'environnement et la santé. Certains peuvent même apporter des propriétés bienfaisantes au produit. Des huiles ou des beurres végétaux non transformés en savon, nom latin de la plante plus oil extract ou butter. Des additifs comme l'argile, des épices, des fleurs, du miel, du lait, etc. Du parfum naturel. La mousse dans un savon est-elle nécessaire ? Les savons naturels moussent souvent moins que leurs équivalents industriels. La mousse, ça rend l'utilisation du produit agréable, mais ce n'est pas la mousse qui lave. Un savon solide est-il un nid à bactéries ? Il est vrai qu'il peut être envahi par des micro-organismes comme toutes les surfaces, mais seules les personnes possédant un système immunitaire affaibli doivent être prudentes. Pour garder le savon sain, il est conseillé de le stocker hors de l'eau, pas sur le rebord de la baignoire tout humide et veillez à ce qu'il sèche entre les utilisations. On peut aussi rincer son savon à l'eau courante avant de l'utiliser. Peau sensible, faut-il s'interdire le savon ? Une peau sensible a besoin d'être davantage hydratée et nourrie. Le choix d'un savon ne doit donc pas se faire à la légère, au risque d'agresser encore plus la peau. Le mieux étant de privilégier les savons sur gras ou sans savon pour le nettoyage du visage. Le savon sur gras a l'avantage de nettoyer et d'hydrater la peau. Les peaux sujettes aux allergies peuvent s'orienter vers un savon sans savon, exempt de produits décapants et de parfums. Reconnu pour ses effets bénéfiques sur l'épiderme, le savon d'Alep est idéal pour la toilette quotidienne de tous les types de peau, y compris les peaux sensibles. Si vous avez une peau sèche, privilégiez un savon d'Alep contenant entre 5 à 20% d'huile de baie de laurier. Si votre peau est très sèche, optez pour un savon dont la teneur en huile de baie de laurier s'élève entre 20 à 35%. Enfin, pendant combien de temps se conserve un savon ? Le savon est un produit qui ne se périme pas. Dans le temps, il peut perdre certaines propriétés, mais même des années après, il continuera à bien nous laver et même à gagner en douceur.

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1: 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Tout d'abord, un infirmier ou infirmière diplômée d'État au sein d'un EHPAD sur le secteur de Saint-Gaudens. 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

0: Hello magnifique vous, je suis Nadège Gaël Cielé, coach de vie holistique. Je viens vous partager des témoignages spontanés et des pépites pour atteindre le bonheur. Chaque semaine, ici, de nouveaux secrets vous seront dévoilés et vous pourrez aussi retrouver ces témoignages en ligne dans le magazine Version Grandiose. Alors pour vous, c'est quoi le bonheur ?
1: Le bonheur, c'est, je vais reprendre la phrase de Marcel Pagnol. La vie, quelques bonheurs fugaces, vite oubliés par d'immenses chagrins.
2: Alors comment on fait quand on a ces moments de chagrin qui viennent enlever les instants fugaces ? Comment les faire revenir, les instants fugaces ?
1: Se rappeler des bons souvenirs et puis ça remet en forme, voilà, puis voilà, aussi. Et on essaie de les revivre, mais ils ne sont pas tout le temps au rendez-vous, quoi.
3: Comme ça, sur le bonheur, c'est de ne pas trop y penser, bonheur, de ne pas dire que c'est très important, mais de faire en sorte qu'on y arrive sans y penser tout le temps, parce que c'est une chose tellement abstraite et qui ne se vit que, qui se vit en fait. On y réfléchit, on y pense, mais ça se vit. Et quelquefois, on est dans le bonheur et c'est passé, c'est terminé et c'est trop tard. Et puis il revient, ça, quand on s'en soit rendu compte. Et on en fait comme le constat. Voilà. Et je n'ai pas de recette en particulier. Mais pas trop le chercher non plus. Il faut faire confiance à la chance, à la nature, aux rencontres. Et c'est comme ça, je pense, qu'il vient. Faut pas que ce soit un objectif. Faut que ce soit juste une demande intérieure, comme ça. Ça peut le faire. Voilà.
2: D'accord. Donc le maître mot, ça va être confiance et demande intérieure.
3: Voilà. Et ne pas précipiter les choses.

0: la pratique de la musique. Voilà, là, on était en train de parler de jam, de scène ouverte dans le secteur. Et bah, c'est des moments de convivialité. Donc, bah, voilà, c'est des moments pour oublier les soucis de la vie quotidienne. Et puis, voilà, et des moments de partage. Ça se verra sur les musiciens déjà, mais voilà, je crois qu'on distribue ça, je crois naturellement, donc voilà.
1: C'est quoi le bonheur est une idée originale de Nadège Gaël Cielé. Retrouvez toutes ses confidences en ligne dans le magazine Version Grandiose et chaque semaine, découvrez de nouveaux secrets sur votre radio préférée. À bientôt!
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4: Il est 7h à Paris, 5h en temps universel.
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4: Bonjour à vous, RFI Matin commence en ce mardi 1er septembre 2026. On va évidemment beaucoup parler ce matin de la rentrée en France, mais aussi en RDC, la rentrée et une avalanche de questions, notamment quelle place accorder à l'intelligence artificielle à l'école. On en parle tout à l'heure avec Anne Bouvreau, co-présidente du Conseil français de l'intelligence artificielle et du numérique, notre invitée dans une heure. Bonjour Julien Coquel-Rohem.
6: Bonjour Andréane, à la une du journal, la suite au Kyrgyzstan du sommet de l'organisation de coopération de Shanghai et une rencontre attendue aujourd'hui entre Vladimir Poutine et Massoud Pezeshkian, deux présidents en guerre et qui comptent l'un sur l'autre, alors que Donald Trump menace de nouveau de frapper fort l'Iran et que Narendra Modi a appelé hier Vladimir Poutine à mettre fin pacifiquement à la guerre en Ukraine. La Russie, face à laquelle l'Europe cherche à renforcer ses moyens de défense, la vente de 4 frégates françaises à la Suède, signée hier en présence d'Emmanuel Macron. Dans ce journal également, le début en Côte d'Ivoire de la grande campagne de commercialisation du cacao et l'entrée en vigueur de la carte producteur obligatoire. Et puis Lionel Messi, c'est fini. Le capitaine de l'Argentine a annoncé hier sa retraite internationale.
4: Afficher leur union pour contrebalancer l'influence de l'Occident.
6: Telle pourrait être la devise de l'organisation de coopération de Shanghai, dont le sommet annuel se poursuit aujourd'hui à Bishkek, au Kyrgyzstan. Le forum, qui regroupe une dizaine de pays, dont la Chine, la Russie, l'Inde et le Pakistan, a connu ces dernières années un essor sur fond de rapprochement entre Moscou et Pékin. La relation Chine-Russie, vantée hier par Vladimir Poutine comme un modèle. Lors d'une rencontre avec son homologue Xi Jinping, le président russe affiche ses soutiens. Il doit s'entretenir aujourd'hui avec son homologue iranien, Massoud Pezeshkian, qui compte lui aussi sur le soutien de Moscou en pleine guerre face aux États-Unis. Nicolas Feldman.
7: Pour l'Iran, la Russie de Vladimir Poutine est un partenaire de choix. La coopération s'étend sur le plan militaire, va du nucléaire civil au spatial, mais surtout, rappelle le chercheur Clément Terme, Téhéran partage avec Moscou un même objectif, s'affranchir de l'Occident.
8: Il y a toujours cette idée pour la République islamique d'ancrer vraiment la Russie dans le camp anti-occidental, voire basculer la Russie du côté de ce que l'Iran appelle l'axe de la résistance au Moyen-Orient.
7: Mais l'Iran compte aussi sur la Russie pour préserver son influence bien au-delà du Moyen-Orient, estime Clément Terme.
8: Un dossier très important pour l'Iran, c'est que la Russie garde une influence dans ce qu'on appelle l'étranger proche, c'est-à-dire en Asie centrale et au Caucase du Sud, puisque c'est grâce à cette hégémonie russe dans l'ancien espace soviétique que depuis 1991, la République islamique a une influence et elle est très inquiète de la poussée occidentale et de la poussée turque à la fois au Caucase du Sud et en Asie centrale.
7: L'Asie centrale, théâtre d'une rivalité avec l'un des autres partenaires de la Russie, la Chine. Depuis la guerre en Ukraine, Pékin profite en effet de l'affaiblissement diplomatique et économique de Moscou pour pousser ses pions dans la région. Pour la première fois l'année dernière, le commerce entre la Chine et l'Asie centrale a franchi la barre des 100 milliards de dollars.
6: Nicolas Feldman, cette rencontre Poutine-Pezeshkian sur fond de reprise des hostilités avec les États-Unis après de nouvelles frappes américaines et la riposte de l'Iran hier en Jordanie et aux Émirats Arabes Unis. Donald Trump a menacé encore une fois de frapper fort le régime iranien. Le président Massoud Pezeshkian affirme lui que la poursuite de la guerre n'est pas dans l'intérêt de Téhéran, alors que cette nuit un navire pétrolier a été frappé dans le détroit d'Ormuz par 3 projectiles inconnus, selon l'agence maritime britannique.
4: Et Vladimir Poutine de son côté a été interpellé hier par Narendra Modi.
6: Le premier ministre indien qui a de nouveau exhorté le président russe à mettre fin pacifiquement à la guerre en Ukraine. Nous nous dirigeons dans cette direction, lui a répondu Vladimir Poutine, même si les actions sur le terrain semblent dire le contraire. 7 morts encore ce matin dans une frappe contre un dépôt ferroviaire ferroviaire à Kiev. Côté russe, une attaque ukrainienne de drones a provoqué un incendie sur le port d'Oust-Louga sur le golfe de Finlande. Les ministres de la Défense et des Affaires étrangères de l'Union européenne se retrouvent à partir d'aujourd'hui en Irlande pour évoquer notamment la fourniture de missiles intercepteurs à l'armée ukrainienne.
4: Le conflit en Ukraine qui pousse depuis 4 ans les États de la Baltique à se préparer à la guerre.
6: Ainsi va la Suède qui a lancé son réarmement massif en 2022 avant de rejoindre l'OTAN il y a 2 ans. Une nouvelle étape a été actée hier à Stockholm avec la visite du président français Emmanuel Macron et la signature d'un contrat de plus de 4 milliards d'euros pour la vente à la Suède de 4 frégates françaises. Sofia Katsenkova.
0: C'est à bord de l'amiral Renard, la nouvelle frégate française amarrée en ce moment à Stockholm, que le contrat a été signé ce lundi.
9: Merci beaucoup.
0: 4 navires commandés à la France, livrés à partir de 2030. Équipés de missiles intercepteurs, elles doivent offrir à la Suède une défense anti-aérienne à longue portée. Une urgence face à la menace russe, insiste le premier ministre suédois Ulf Kristersson.
10: En cette période dangereuse pour l'Europe, notre coopération étroite en matière de politique de défense et de sécurité est de plus en plus importante. Ces frégates deviendront des plateformes mobiles qui doteront la Suède d'une capacité de défense aérienne à longue portée en mer, capable de protéger contre les missiles balistiques, comme ceux auxquels l'Ukraine est confrontée chaque jour et contre lesquels il faut pouvoir se défendre.
0: Mais derrière ce contrat, Paris et Stockholm veulent surtout accélérer le réarmement européen et réduire leur dépendance militaire envers les États-Unis. Emmanuel Macron.
11: Nous venons ainsi renforcer la base industrielle et technologique de défense européenne, au moment où les Européens pilier européen de l'OTAN.
0: Ces frégates françaises achetées par Stockholm scellent un nouvel axe militaire tourné vers la protection de la mer Baltique face à la Russie. Sofia Katsenkova, Stockholm, RFI.
4: À la une également, Julien, les frappes israéliennes qui continuent de tuer dans la bande de Gaza.
6: Malgré le cessez-le-feu conclu au mois d'octobre, au moins 5 morts hier encore dans l'enclave palestinienne après des bombardements sur un immeuble résidentiel et une voiture civile. La violence qui continue de s'abattre aussi en Cisjordanie occupée où l'armée israélienne a détruit hier 2 maisons dans la ville de Birzeit, tout près de Ramallah. Les attaques de colons israéliens continuent aussi un peu partout sur le territoire après Kousra et Jaloud dans le nord de la Cisjordanie. Une maison située dans un village du centre est elle aussi assiégée désormais par des colons. Un schéma qui se répète de village en village en raison notamment de l'inaction de l'armée israélienne. C'est ce que dénonce Anton Goodman, directeur par intérim de l'organisation israélienne Rabbin pour les droits de l'homme.
12: Les forces de sécurité israéliennes n'assument plus aucune obligation et ne font preuve d'aucun semblant de responsabilité envers les habitants palestiniens. Palestiniens de la Cisjordanie qui vivent sous occupation militaire. Et cela se constate dans toute la région, où l'armée peut parfois décréter des zones militaires interdites sous prétexte de protéger la population ou de réduire les niveaux de violence. Mais en substance, les zones militaires interdites ne sont appliquées par les officiers sur le terrain qu'à l'encontre soit des Palestiniens qui ne vivent pas dans cette zone, soit des militants israéliens qui viennent apporter leur aide, laissant ainsi une zone stérile où les colons peuvent s'introduire et mener des attaques violentes. L'armée utilise donc à mauvais escient les outils et les mécanismes dont elle dispose afin de mieux servir les intérêts des colons et d'éloigner encore davantage les Palestiniens de leurs droits humains les plus fondamentaux.
6: Anton Goodman de l'organisation Rabbin pour les droits de l'homme, joint par Guilhem Deltey.
4: Un serviteur exigeant pour la France, salué par Emmanuel Macron, la mort d'Édouard Balladur hier à Paris.
6: La disparition à 97 ans d'une figure de la droite, dernier Premier ministre de François Mitterrand à la tête d'un gouvernement de cohabitation de 1993 à 1995. Il avait laissé derrière lui un bilan jugé mitigé à Matignon malgré une réalisation d'importance à l'international. L'entrée en vigueur de la convention de Schengen, la libre circulation des citoyens dans l'espace européen, une mesure symbolique pour un Européen convaincu. C'est le souvenir d'Édouard Balladur que garde Benjamin Morel, maître de conférence à l'université Paris-Panthéon-Assas.
13: L'héritage politique, c'est celui de la deuxième cohabitation, hein. Donc c'est une période assez charnière avec la fin de la guerre froide et la recomposition du monde, l'avancée de la construction européenne à ce moment-là. Il y a clairement une vision européenne de Balladur, hein, à la fois plus politique qu'une Europe des États, avec l'idée de coopération à géométrie variable. C'est il y a une vision européenne, alors il ne faut pas être tout à fait anachronique, hein, mais il ne serait peut-être pas d'accord avec l'évolution actuelle de l'Europe, mais il est clair qu'à l'époque, ça fait partie des personnalités les plus européennes dans le cadre du clan gaulliste.
6: La mort d'Édouard Balladur, sur laquelle RFI revient ce matin, son portrait signé Valérie Gasse, à suivre dans le journal de 6h, temps universel.
4: C'est une annonce très attendue dans un pays où le cacao compte pour 14% du PIB.
6: La Côte d'Ivoire, premier pays producteur au monde, où la grande campagne de commercialisation du cacao s'ouvre aujourd'hui. L'annonce très attendue du prix borchant du kilo de cacao payé aux paysans, alors que le gouvernement a dû intervenir il y a quelques mois face au fort ralentissement des exportations. Une nouveauté cette année, pour marquer le début de cette campagne, c'est l'entrée en vigueur d'un système national de traçabilité. La carte du producteur devient obligatoire. Abdoulaziz Diallo.
9: Dotée d'une puce bancaire, la carte doit notamment permettre de sécuriser les transactions lors de la vente des fèves de cacao. Lorsque nous sommes payés par les coopératives, nous devons parfois rentrer avec de fortes sommes en espèces. Certains producteurs sont parfois victimes d'agressions et se font arracher leur argent. Témoigne Yépié, un planteur installé à Tiassalé, dans le sud-est du pays. Certains producteurs n'ont pas encore reçu leur carte. Est-ce à dire que ceux-là ne pourront pas vendre leur cacao ? S'interroge Eora Yao, responsable d'une organisation de producteurs. Bien que la distribution des cartes ait débuté il y a 4 ans, ce responsable estime que les planteurs ne sont pas encore totalement prêts. Il faut d'abord procéder progressivement et permettre à tout le monde de maîtriser le système. Sinon, cela risque de créer beaucoup de problèmes, prévient-il. Selon le Conseil Café Cacao, la carte du producteur s'inscrit dans le cadre du système national de traçabilité du cacao ivoirien. Objectif, assurer le suivi complet du produit depuis la plantation jusqu'à l'exportation. Le régulateur prend ainsi les dispositions nécessaires pour se conformer au règlement de l'Union européenne sur les produits associés à la déforestation, qui entrera en vigueur le 1er janvier prochain. Abdelaziz Diallo, Abidjan. RFI.
6: Et l'actualité économique en bref ce matin, c'est aussi l'entrée en bourse plus que mitigée pour le géant chinois de la mode à bas prix, Shein. L'entreprise a bien levé plus $1 milliard comme espéré, mais son titre, introduit à la bourse de Hong Kong, a déjà dévissé de 9%.
4: On en reparle avec Nathanaël Vitron d'Aujourd'hui l'économie dans un peu plus d'une heure. Julien, vous nous parlez à présent de la fin d'une ère sur la planète football.
6: Lionel Messi, champion du monde en 2022, finaliste cette année, a annoncé hier la fin de sa carrière internationale. Le capitaine de l'Argentine continuera de jouer en club, mais n'enfilera plus le maillot bleu et blanc. Il referme à 39 ans une page de 2 décennies, Cédric de Oliveira.
14: C'est un crève-cœur pour les commentateurs argentins. C'en est fini de leurs envolées lyriques accompagnant les buts de Lionel Messi avec le maillot de l'Albi Céleste. Une histoire qui a démarré en 2005 alors qu'il n'avait que 18 ans et qui s'est donc conclue après 21 ans à défendre les couleurs de son pays. Je me suis vidé, je n'ai plus rien à donner, a expliqué l'octuple Ballon d'Or sur son compte Instagram, même s'il conçoit que cette décision lui fait énormément de mal. Messi aura disputé 207 matchs avec sa sélection, faisant de lui le joueur le plus capé de l'histoire de l'Argentine. Et il aura inscrit 125 buts, de loin le meilleur buteur de l'histoire de l'Albi Céleste. Même s'il a connu quelques échecs, ce sont ces dernières années qui ont été les plus belles, avec 2 Copa América remportées, une Coupe du Monde en 2022 au Qatar et une finale, cette fois manquée face à l'Espagne à New York en juillet. À 39 ans, Messi a d'ailleurs réussi une compétition de haute volée aux États-Unis en inscrivant 8 buts et délivré 4 passes décisives avant de se décider à raccrocher. Le décès de son père quelques jours après la Coupe du Monde l'a sans doute convaincu de tirer définitivement un trait sur sa carrière internationale. Toujours joueur de l'Inter Miami, la star continuera de jouer avec son club au sein du championnat américain.
6: Cédric de Oliveira
4: et Julien Coquel-Rohem pour le journal. 7h13 à Paris, RFI Matin. Comme chaque jour jusqu'à 10h, et au programme parmi d'autres sujets, ce sommet de l'OCS dont on parlait dans le journal, le décès d'Édouard Balladur, figure de la droite française, mais aussi et surtout la rentrée à nouveau sous les frappes russes en Ukraine, sur fond de conflits et d'épidémies d'Ebola dans l'Est, en RDC et en France aussi. On va s'intéresser à un éléphant dans la pièce à l'heure où le smartphone est banni des salles de classe. classe française. Cet outil-là prend, lui, de plus en plus de place. L'intelligence artificielle est là. Alors, que faut-il en faire? Quel rôle lui donner? Bonjour Arnaud Pontus.
15: Bonjour Andréane, bonjour à tous.
4: Vous allez en parler avec votre invité ce matin, Anne Bouvreau, coprésidente du Conseil français de l'IA et du numérique.
15: Oui, elle est aussi la présidente du Conseil d'administration de Normale Sup, la prestigieuse école normale supérieure qui forme une partie des élites françaises. Anne Bouvreau est informaticienne, ingénieure. Elle a travaillé notamment chez Orange et planche depuis longtemps sur l'IA et ses limites. À l'heure de la rentrée scolaire, on avait envie de l'entendre sur la place de l'intelligence artificielle dans l'éducation. 86% des élèves et des étudiants avouent aujourd'hui utiliser l'intelligence artificielle.
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18: Bonjour à toutes et tous. C'est un temps progressivement plus chaud et très ensoleillé qui s'établit pour toute la semaine. On va à nouveau frôler les records de chaleur pour un mois de septembre en fin de semaine. Aujourd'hui, mardi 1er septembre, rentrée sous le soleil. Après une agréable fraîcheur nocturne et matinale, parfois agrémentée de quelques bandes de brume, le soleil s'impose dans un ciel à peine voilé par des nuages élevés. Le vent est orienté au secteur nord. Les températures maximales approchent les 30 degrés sur Muret, Noé et Haute-Rive, 29 degrés à Saint-Martory et Rieux. La nuit prochaine, le vent faible et le ciel clair favorisent la baisse des températures jusqu'à 15 degrés dans les vallées, 17 degrés dans les villes. Mercredi 2 septembre, le soleil continue à dominer dans un ciel un peu plus voilé que la veille par des nuages d'altitude mais sans conséquence. La masse d'air continue de se réchauffer. Le vent est orienté au secteur nord-ouest, il est modéré. Les températures sont en hausse avec des maximales autour de 32 à 33 degrés en pleine Toulousaine et vallée de Garonne. 30 degrés du Comminges au Couserans. Bonne journée à toutes et tous.

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2: Aujourd'hui, le 1er septembre, nous fêtons les Gilles et les Douces. Un 1er septembre en 1966, le général de Gaulle prononçait à Phnom Penh un discours sur le droit de l'indépendance des peuples indochinois. La citation du jour, nous la devons à Anne Lamotte. Ne regardez pas vos pieds pour vous assurer que vous effectuez les bons pas. Dansez tout simplement. Et le dicton de ce 1er septembre ? S'il pleut à la Saint-Gilles, ça dure jusqu'à Saint-Michel. Bonne journée.
3: Bonjour à tous, nous sommes le 1er septembre, nous fêtons Gilles. Alors que nous réserve cette journée ?
4: Bélier, réfléchir avant d'agir sera pour vous l'assurance de ne pas vous tromper de route.
3: Taureau, vous ne pouvez compter que sur vous-même pour retrouver le moral.
4: Gémeaux, le climat de cette journée facilitera les nouveaux contacts, les rencontres et vous y mettrez du vôtre.
3: Cancer, vous aurez l'envie de retrouver une plus grande autonomie sur tous les plans.
4: Les lions, avec de la persévérance, vous atteindrez vos objectifs.
3: Vierge, les planètes vous sont moins favorables aujourd'hui. Cela accentue votre sens du devoir.
4: Balance, l'indépendance sera pour vous un facteur de réussite qui vous permettra de prendre un nouveau départ.
3: Scorpion, modérez vos passions, révisez votre position intransigeante si vous voulez éviter un conflit.
4: Sagittaire, vos projets avanceront, vous aurez toutes les chances d'arriver au but recherché.
3: Capricorne, une nouvelle occasion de chance va se présenter. Il se peut même que vous alliez trouver la bonne affaire.
4: Verseau, vous mettrez les questions matérielles de côté afin de vous attarder davantage sur le spirituel.
3: Enfin, poisson, quelques difficultés sont à prévoir en cette journée qui sera, semée d'imprévus. Vous devrez faire face. À demain pour un nouvel horoscope, nous fêterons Ingrid.
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6: Est-ce que tout est bon dans un savon ? Qu'un savon soit saponifié à froid, à chaud, liquide ou sans savon, il peut contenir d'autres ingrédients qui ne présentent pas de danger pour l'environnement et la santé. Certains peuvent même apporter des propriétés bienfaisantes aux produits. Des huiles ou des beurres végétaux non transformés en savon, nom latin de la plante plus oil extract ou butter. Des additifs comme l'argile, des épices, des fleurs, du miel, du lait, etc. Du parfum naturel. La mousse dans un savon est-elle nécessaire ? Les savons naturels moussent souvent moins que leurs équivalents industriels. La mousse, ça rend l'utilisation du produit agréable, mais ce n'est pas la mousse qui lave. Un savon solide est-il un nid à bactéries ? Il est vrai qu'il peut être envahi par des micro-organismes comme toutes les surfaces, mais seules les personnes possédant un système immunitaire affaibli doivent être prudentes. Pour garder le savon sain, il est conseillé de le stocker hors de l'eau, pas sur le rebord de la baignoire, tout humide, et veiller à ce qu'il sèche entre les utilisations. On peut aussi rincer son savon à l'eau courante avant de l'utiliser. Peau sensible, faut-il s'interdire le savon ? Une peau sensible a besoin d'être davantage hydratée et nourrie. Le choix d'un savon ne doit donc pas se faire à la légère, au risque d'agresser encore plus la peau. Le mieux étant de privilégier les savons sur gras ou sans savon pour le nettoyage du visage. Le savon sur gras a l'avantage de nettoyer et d'hydrater la peau. Les peaux sujettes aux allergies peuvent s'orienter vers un savon sans savon, exempt de produits décapants et de parfums. Reconnu pour ses effets bénéfiques sur l'épiderme, le savon d'Alep est idéal pour la toilette quotidienne de tous les types de peau, y compris les peaux sensibles. Si vous avez une peau sèche, privilégiez un savon d'Alep contenant entre 5 à 20% d'huile de baie de laurier. Si votre peau est très sèche, optez pour un savon dont la teneur en huile de baie de laurier s'élève entre 20 à 35%. Enfin, pendant combien de temps se conserve un savon ? Le savon est un produit qui ne se périme pas. Dans le temps, il peut perdre certaines propriétés, mais même des années après, il continuera à bien nous laver et même à gagner en douceur.
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1: 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Tout d'abord, un infirmier ou infirmière diplômée d'État au sein d'un EHPAD sur le secteur de Saint-Gaudens. Le poste est à pourvoir à partir du 1er septembre pour un temps plein avec un CDI à la clé. Sur le secteur de Saint-Ilix-le-Château, on recherche un chauffeur poids lourd manutentionnaire pour des livraisons plus des ravitaillements de chantier. Le FIMO est obligatoire. On recherche aussi un poseur de panneaux photovoltaïques sur le secteur de Saint-Ilix-le-Château également, un tourneur-fraiseur conventionnel fousseré et enfin un charpentier métallique sur le secteur de Caserres. 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
1: Bonjour à toutes et tous. C'est un temps progressivement plus chaud et très ensoleillé qui s'établit pour toute la semaine. On va à nouveau frôler les records de chaleur pour un mois de septembre en fin de semaine. Aujourd'hui, mardi 1er septembre, rentrée sous le soleil. Après une agréable fraîcheur nocturne et matinale, parfois agrémentée de quelques bandes de brume, le soleil s'impose dans un ciel à peine voilé par des nuages élevés. Le vent est orienté au secteur nord. Les températures maximales approchent les 30 degrés sur Muret, Noé et Haute-Rive, 29 degrés à Saint-Martory et Rieux. La nuit prochaine, le vent faible et le ciel clair favorisent la baisse des températures jusqu'à 15 degrés dans les vallées, 17 degrés dans les villes. Mercredi 2 septembre, le soleil continue à dominer dans un ciel un peu plus voilé que la veille par des nuages d'altitude mais sans conséquence. La masse d'air continue de se réchauffer. Le vent est orienté au secteur nord-ouest, il est modéré. Les températures sont en hausse avec des maximales autour de 32 à 33 degrés en pleine Toulousaine et Vallée de Garonne, 30 degrés du Comminges au Couserans. Bonne journée à toutes et tous.

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3: Merci d'écouter RFI, 7h à Kinshasa, 8h à Paris. Et tout de suite, c'est le journal. Bonjour Gaëtan Plenet.
4: Bonjour Andréane, bonjour à tous.
3: Pluie d'hommage en France après la mort d'Édouard Balladur.
4: Ancien Premier ministre, figure des grands affrontements entre la droite et la gauche, son portrait dès le début de cette édition. Plus de 1000 morts désormais après la crue dévastatrice dans l'Himalaya, à la frontière entre le Népal et la Chine. Des milliers de personnes sont aussi portées disparues. Reportage à suivre en Irak, auprès de commerçants qui reconnaissent qu'ils vont avoir du mal à ne plus faire des affaires avec Téhéran, et ce malgré les pressions américaines. Et puis on parle aussi de la rentrée scolaire, c'est aujourd'hui en France comme en République démocratique du Congo.
3: Il avait la France au cœur, dit Emmanuel Macron.
4: Hommage d'un président à un ancien Premier ministre, Édouard Balladur, figure de la droite dans le pays. Il s'est éteint hier, il avait 97 ans. Les hommages affluent forcément. Bonjour Valérie Gasse.
5: Bonjour Gaëtan.
4: Chef du service politique de RFI. Valérie, c'est un grand serviteur de l'État qui s'en va.
5: Oui, et avec lui, c'est une page de l'histoire politique de la Ve République qui se tourne. Édouard Balladur incarnait en effet une époque, celle des années Mitterrand, Chirac, Sarkozy, de la seconde moitié du XXe siècle, celle des grands affrontements droite-gauche. D'Izmir en Turquie, où il était né, à Matignon, le parcours d'Édouard Balladur est exemplaire. Énarque, conseiller d'État, collaborateur de Georges Pompidou, dont il devient le secrétaire général à l'Élysée, ministre de l'économie sous la première cohabitation entre 1986 et 88, premier ministre pendant la seconde, candidat à la présidentielle de 1995, puis député jusqu'en 2007 avant de se retirer de la vie politique. Seule ombre au tableau, les soupçons de financement occulte de sa campagne présidentielle grâce à des rétro-commissions sur des contrats d'armement avec le Pakistan.
4: Et Valérie, Édouard Balladur, c'était aussi une manière de faire de la politique.
5: Oui, Gaëtan, avec du sérieux, de la compétence, une certaine réserve, un style un peu bourgeois, assez british, comme celui de ses costumes cintrés, loin du bagout et de la proximité avec les Français d'un Jacques Chirac, dont il fut l'ami, avant de tenter de le court-circuiter en se présentant à la présidentielle de 1995, encouragé par sa popularité de premier ministre de cohabitation de François Mitterrand. Une trahison politique dans laquelle Nicolas Sarkozy l'avait suivi, mais un pari raté. Édouard Balladur ne se qualifie pas pour le second tour et c'est en actant sa défaite qu'il prononce cette phrase devenue célèbre pour calmer ses partisans.
6: Tout démontre que les Français l'ont décidé. C'est Monsieur Jospin et Monsieur Chirac qui seront présents. Je vous demande de vous arrêter.
4: C'est vrai que c'est une phrase culte de la politique française.
5: Tout le monde s'en souvient,
4: absolument.
5: Même ceux qui ne l'ont pas connu.
4: Tout le monde s'en souvient. Et après la mort d'Édouard Balladur, évidemment, les réactions sont nombreuses.
5: Oui, et toutes sur la même tonalité. Emmanuel Macron salue un serviteur exigeant, mesuré, dévoué de la France. Gérard Larcher, le président LR du Sénat, rend hommage à un homme qui a incarné une certaine idée de l'autorité de l'État. Nicolas Sarkozy fait part de son profond chagrin. Je perds un homme qui fut pour moi un mentor, un exemple, un ami. Marine Le Pen évoque un homme d'État. Et pour Bruno Retailleau, Édouard Balladur était de ces hommes politiques qui se font une haute opinion des électeurs parce qu'ils se font une noble idée de la France.
4: Merci Valérie Gasse. C'est un long article sur le parcours d'Édouard Balladur est à lire sur RFI.fr.
3: La barre des 1000 morts franchie dans l'Himalaya après la crue dévastatrice de la semaine dernière.
4: À la frontière entre le Népal et la Chine, il y a aussi près de 4500 disparus. Les recherches se poursuivent sans grand espoir désormais de retrouver ces personnes vivantes. À Nicolas Feldman, vous avez pu échanger avec un journaliste népalais du district de Danding, l'une des régions touchées.
7: Le jour de la catastrophe, Deepak Koirala se trouve à Katmandou, la capitale. Ce n'est que le lendemain qu'il rejoint sa région et constate l'ampleur des dégâts.
8: Je me suis rendu dans la zone touchée. 29 de mes voisins étaient sur la route pour Gosaikunda, un lieu de pèlerinage très populaire. Ils s'y étaient rendus pour prier. C'est là qu'ils ont été pris dans cette immense inondation. Depuis, on est sans nouvelles d'eux. Ils ont tous disparu.
7: Si le journaliste continue depuis d'écrire quelques articles, de raconter pour les télévisions locales et les radios la catastrophe, il vient aussi désormais en aide comme il le peut à sa région.
8: Ma mission est de rechercher les corps de mes voisins disparus. Je travaille avec la police et le gouvernement pour retrouver leurs dépouilles. Et je participe aussi aux opérations d'aide dans ma région. Nous envoyons du matériel, de la nourriture, des vêtements et des équipements. On collecte tout ce qu'on peut, car les dégâts sont considérables. Une vingtaine de ponts ont été détruits et près de 40 kilomètres de route ont disparu.
7: Des destructions qui compliquent un peu plus l'arrivée de l'aide et des secours, avec des routes et des ponts emportés. Certaines zones restent difficiles, voire impossibles à atteindre.
4: Un sujet signé Nicolas Feldman. Le marathon diplomatique a commencé hier à Bichkek, capitale du Kyrgyzstan, où s'est ouvert le 25e sommet de l'OCS, l'Organisation de coopération de Shanghai. Ça continue aujourd'hui, sans les États-Unis évidemment, puisque c'est un petit peu l'objectif de l'organisation, contrer l'hégémonie américaine. 21 chefs d'État et de gouvernement sont eux bel et bien présents, les présidents russes et chinois, le premier ministre indien, mais aussi le chef de l'État iranien, Massoud Pezeshkian, qui assure depuis Bichkek que la poursuite de la guerre avec les États-Unis n'est pas dans l'intérêt de son pays, mais il prévoit aussi de répliquer en cas d'attaque américaine, comme celle dans la nuit de dimanche à lundi, la première depuis un mois. Washington a frappé une île iranienne dans le détroit d'Ormuz et Téhéran a répliqué en visant des bases américaines dans la région. Dans une interview accordée à Fox News, Donald Trump menace de continuer, je cite, à frapper fort.
3: Son ministre des Finances, Scott Bessent, promet lui de continuer à faire pression sur l'économie iranienne.
4: Les États-Unis prévoient désormais de s'en prendre aux partenaires commerciaux qui continueraient leurs échanges avec Téhéran. Ils sont fortement invités à ne plus le faire sous peine d'être eux-mêmes touchés par des sanctions. Mais il y a des pays où c'est difficilement envisageable, comme l'Irak, c'est même là-bas quasiment impossible, tant la dépendance avec l'Iran est grande, en matière d'énergie notamment, mais aussi pour tout ce qui est produits alimentaires. Reportage à Bagdad de Marie-Charles Troupy.
2: Dans le quartier de Jamila, Bagdad, se trouve le marché de gros des produits alimentaires.
9: Là, ce sont majoritairement des produits laitiers, irakiens, iraniens, saoudiens et turcs.
2: Nasser Nasser Abdulrida est négociant. Il craint les retombées de nouvelles sanctions américaines contre l'Iran. Les sanctions précédentes et la fermeture répétée du détroit d'Ormuz ont déjà fait monter les prix des produits importés. L'Iran restait encore le fournisseur le moins cher.
9: Le marché irakien dépend à hauteur de 60 à 70% des produits iraniens dans tous les domaines. Alors si les importations de marchandises sont interrompues, nous serons affectés, oui. Les prix sur le marché deviendront anormalement élevés.
2: En mars 2026, la Chambre de commerce iranienne estimait que l'Irak représentait 50% des exportations de son industrie alimentaire. Alors à Bagdad, les conséquences des sanctions se font forcément ressentir. Ahmed Kadam, comptable dans une entreprise voisine.
10: Nous échangeons avec eux au sujet des marchandises et ils se plaignent de l'augmentation des prix des matières plastiques, du verre et du sucre. Les prix des marchandises en Iran ne correspondent plus à ceux du marché irakien.
2: Selon lui, certaines entreprises ont déjà cessé leur importation d'Iran. Mais Abou Mohammad, comptable lui aussi, rejette les menaces américaines contre les pays commerçants avec Téhéran.
11: La coopération entre nous et l'Iran continuera. Transférer de l'argent n'est pas difficile pour nous.
2: Dans ce contexte, tous restent discrets sur la manière dont ils payent leurs fournisseurs iraniens. Marie-Charles Troupy, Bagdad, RFI.
3: En France, la cloche sonne à nouveau depuis quelques minutes.
4: C'est la rentrée pour plus de 11 millions d'élèves, les écoliers, les collégiens, mais aussi les lycéens qui, c'est une nouveauté, n'ont plus le droit au téléphone portable dans leur établissement. Pour ce qui est de l'uniforme, ce n'est pas une nouveauté. Au contraire, c'est déjà du passé. Mis en place à titre expérimental, le test n'a visiblement pas plu puisque ce n'est pas reconduit au niveau national. Aude Villiers-Moriamé.
12: L'un des arguments justifiant cette expérimentation, tester l'effet de l'uniforme sur le climat scolaire, voir s'il peut renforcer le sentiment d'égalité entre les élèves. Deux ans après, l'éducation nationale reconnaît des effets assez inégaux. Julien Garic est maître de conférence à l'université Aix-Marseille. Il a co-dirigé une enquête sur cette expérimentation. Pour ce sociologue, on peut même parler de rejet massif chez les élèves.
13: Les élèves, en fait, reprochent énormément le fait qu'on a imposé cette expérimentation sans jamais leur demander leur avis. Dans leur représentation, en fait, l'uniforme, c'était Harry Potter, les séries américaines, des tenues avec des blazers, quelque chose de cet ordre-là. Il y avait à la fois l'idée, on nous impose quelque chose et en plus, c'est pas très beau ce qu'on nous impose.
12: Quant aux arguments invoqués par les partisans de l'uniforme, comme la lutte contre le harcèlement.
13: Les élèves projettent l'idée que c'est quelque chose qui pourrait lutter contre le harcèlement. Et c'est encore plus le cas pour les élèves qui se déclarent harcelés. Ils considèrent que porter une tenue unique, c'est quelque chose qui ne les a pas empêchés d'être harcelés.
12: Au-delà du ressenti des élèves, l'uniforme resterait difficile à mettre en place en raison de son coût. L'expérimentation était prise en charge par l'État et les collectivités locales. Dans d'autres pays, comme au Royaume-Uni, l'achat de l'uniforme est à la charge des familles.
4: C'est aussi la rentrée scolaire ce mardi en République démocratique du Congo, une rentrée difficile à cause du conflit dans l'est du pays et de l'épidémie d'Ebola qui y fait rage. On y consacre notre dossier du jour dans le journal de 8h, heure de Kinshasa.
3: Mais pour l'heure, direction Madagascar, où la Banque centrale a annoncé il y a quelques jours l'ouverture prochaine de points de collecte d'or.
4: Oui, dans quatre régions de la grande île à haut potentiel aurifère. Deux objectifs pour l'institution, augmenter ses réserves du précieux métal tout en essayant de formaliser et d'encadrer une filière largement contrôlée par de puissants réseaux de trafiquants. Les explications de Guilhem Fabry.
14: Ambiloubé et Maevatanan dans le nord, Miandrivazou dans l'ouest et Mananzar dans le sud-est, c'est autour de ces quatre villes que la Banque centrale de Madagascar veut acheter de l'or. Elle en possède aujourd'hui une tonne dans ses coffres et compte augmenter ce volume en suivant une tendance mondiale au niveau des banques centrales. L'objectif pour la grande île, renforcer et diversifier ses réserves de change au bénéfice de la stabilité de l'ariary. La monnaie nationale malgache est soumise à de fortes fluctuations. Avec ses points de collecte, l'institution souhaite aussi favoriser la traçabilité du précieux métal, le contrôle de sa qualité et améliorer les conditions de travail des orpailleurs en éliminant l'utilisation de mercure dans les exploitations artisanales. En bref, encadrer cette filière employant 600 000 personnes selon la Banque centrale, principalement de façon informelle, et tenter de faire reculer la contrebande. L'an dernier, seulement 13 kilos d'or ont été vendus à des acheteurs étrangers via le guichet unique d'exportation, la plateforme de commerce légal, tandis qu'en 2024, le ministère des Mines estimait qu'une tonne d'or sortait clandestinement du pays chaque mois, un trafic extrêmement juteux, échappant à toute taxation à Madagascar. Guillaume Fabrion, Tananarive, RFI.
4: Et puis c'est ce qu'on appelle un triste hasard du calendrier. On a appris hier la mort de Jean-François Leroy, fondateur et directeur historique du festival Visa pour l'image. Et sa mort intervient en pleine édition 2026. Ça a commencé ce week-end, toujours à Perpignan, dans le sud de la France. Un festival qui met à l'honneur les photojournalistes du monde entier. Notamment cette année, Élise Blanchard. Elle a passé 7 ans en Afghanistan et elle présente les fillettes vendues pour survivre aux sécheresses. Une série de photos qui témoigne une fois de plus de la détresse dans laquelle se trouvent les femmes et les jeunes filles afghanes dans un pays aux mains des talibans. Sarah Krakowicz.
15: Pour Élise Blanchard, il était impensable de quitter ce pays avant d'avoir raconté l'histoire de ces petites filles devenues monnaie d'échange pour la survie de leur famille. Face à la sécheresse qui ravage certaines régions d'Afghanistan, certaines familles endettées vendent leurs filles pour survivre, Élise Blanchard raconte.
16: On parle beaucoup de l'horreur que c'est d'être une fille ou une femme en Afghanistan aujourd'hui, mais en fait, moi j'avais été choquée de voir qu'il y avait, à cause d'une sécheresse, une fillette, à 11 ans, elle part chez son mari, voire plus jeune, ou 12 ans, et qu'elle ait donc aucun espoir, même si les écoles rouvraient, les lycées ou les collèges, d'y aller du tout.
15: Une pratique de plus en plus courante et qui ajoute encore à l'isolement des jeunes filles afghanes.
16: C'est des régions où les gens dépendent de leur champ pour vivre, donc de leur bétail, de leur récolte de blé. Quand on a 5 années de sécheresse consécutive et des sécheresses avant, quand les récoltes échouent, ils sont endettés. Quand leur bétail, ils peuvent plus le nourrir, ils s'endettent. Et donc quand ils se retrouvent à plus pouvoir nourrir leurs enfants ou à plus pouvoir survivre, une des solutions, c'est ces mariages de mineurs, parce qu'en Afghanistan, quand il y a les mariages, il y a un prix de l'épouse qui est payé à la famille. Et donc il y a vraiment de ce raisonnement. Donc je vais marier ou vendre une de mes filles. C'est pas des cas isolés en fait.
15: La photographe qui a quitté l'Afghanistan vit désormais au Kenya. Elle veut continuer de raconter comment le dérèglement climatique s'ajoute aux crises humanitaires et touche particulièrement les femmes et les enfants.
4: Un sujet de Sarah Krakowicz.
3: Gaëtan Plenet, 8h13 à Paris en ce mardi 1er septembre, premier jour du reste de l'année scolaire pour de nombreux écoliers et écolières du monde entier. On parle justement de l'école dans 5 minutes et plus précisément de la place de l'IA dans l'éducation. On en parle avec Anne Bouvreau, co-présidente du Conseil français de l'IA et du numérique. Et avant ça, un petit peu de football avec vous, Baptiste Leduc. Depuis hier, le monde du foot salue Lionel Messi qui a annoncé qu'il ne porterait plus le maillot de l'Argentine.
17: C'est une page qui se tourne pour le football argentin, pour le football tout court. Lionel Messi a 39 ans et après 155 buts en 207 sélections, il a officialisé hier sa retraite internationale. Il a remporté avec l'Albi Céleste la Coupe du Monde en 2022. Il l'a encore conduit jusqu'en finale le mois dernier. La défaite contre l'Espagne restera donc son ultime team match en équipe nationale. On ignore encore si un hommage est prévu lors des prochains matchs amicaux de l'Argentine en septembre.
3: En foot, Arsenal enchaîne avec une deuxième victoire en Première Ligue.
17: C'était le premier choc de la saison en Angleterre. Les Gunners l'ont remporté. Victoire des champions en titre 1-0 face à Aston Villa. But de Bukayo Saka. Après un match plutôt fermé, ce deuxième succès a néanmoins plu à l'entraîneur d'Arsenal, Mikel Arteta, qui n'avait pas oublié la défaite face à Aston Villa la saison passée avec un but encaissé dans les derniers instants.
18: Je l'avais encore en travers de la gorge et j'en ai parlé.

Nous allons maintenant faire un saut temporel. Voici un titre qui est sorti au mois de septembre. Mais c'était en 2004. Souvenez-vous.

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0: Bonjour à tous, bonjour à toutes, bienvenue sur Radio Galaxy 98.5 FM, la radio du sud toulousain, la radio qui va de Toulouse jusqu'aux Pyrénées. Et nous allons parler de la 23e édition de Antique Agri qui va se dérouler à Allongage les 5 et 6 septembre prochains. Et pour en parler, je suis avec deux des spécialistes de cette manifestation. Il s'agit de Christophe et de Hubert. Bonjour Christophe.
1: Bonjour.
0: Et bonjour Hubert.
2: Bonjour.
0: Christophe, 23e édition, 25 ans d'association, comment c'est né ça ?
1: Alors, merci de nous accueillir sur votre antenne pour parler un petit peu d'Antique Agri, organisé par l'association Labour Passion qui existe depuis 25 ans. Et actuellement, pour cette année, nous sommes à la 23e édition d'Antique Agri. Alors, ça a commencé en 2022 par un petit groupe de copains, et ils étaient 6-7. Et puis, au fil du temps, au fil des années, ça a évolué. Dans les deux premières années, il n'y avait pas de public, puisque c'était entre copains. Et ensuite, ça a grandi, jusqu'à ce que nous puissions présenter au public quelque chose quand même d'extraordinaire. Et à ce jour, nous allons présenter la 23e édition sur le thème d'International Harvester. Et Hubert nous détaillera un petit peu de quoi il s'agit.
0: Le public s'est vite intéressé à cette manifestation d'anciens tracteurs, de ces mécaniques. C'était quoi ? Des agriculteurs qui étaient intéressés ou c'était du grand public ?
1: Alors, au début, c'était des agriculteurs à la retraite, des copains passionnés par le machinisme agricole qui faisaient un bout de jardin chez eux, qui avaient un petit peu de matériel, un motoculteur ancien, un tracteur ancien. Ça a commencé comme ça, tout simplement, le plus simplement du monde. Et puis après, est venu se greffer des passionnés qui avaient plus de matériel, des personnes qui gravitent autour du monde agricole, des retraités agricoles, des actifs, voilà. On trouve qu'il y a quand même pas mal de jeunes maintenant qui s'intéressent à ces machines anciennes. C'est bien parce qu'en fait, ça permet aux anciens de transmettre un peu le savoir de ce qui se faisait à l'époque. Parce que maintenant, les tracteurs, vous montez, vous avez la clim, vous démarrez, clim, GPS,
0: tout. Satellite.
1: Satellite,
0: enfin. La mécanique était quand même beaucoup plus simple.
1: Ah, mais ça n'avait rien à voir.
0: Ce qui veut dire également que vous avez des gens qui, donc, comme les anciennes voitures, qui collectionnent les anciens tracteurs.
1: Tout à fait. C'est ça, comme les anciennes voitures.
0: Alors, Hubert, vous êtes le spécialiste de la partie mécanique et la partie tracteur. Qu'est-ce qui vous a amené à vous intéresser à ça d'abord ?
2: Eh bien, je suis fils d'agriculteur à l'origine. Et comme beaucoup d'enfants dans les fermes, on était en adoration devant les tracteurs, devant les voitures et les camions. Et ça m'a beaucoup marqué. J'ai fait un lycée agricole et puis après je suis pas allé dans l'agriculture, mais j'ai toujours eu un contact très étroit avec l'agriculture et avec les agriculteurs. Mmh. Et depuis quelques années, ça fait déjà plus de 20 ans, je me suis mis à acquérir quelques tracteurs et à parcourir pratiquement beaucoup de foires régionales du sud-ouest. Et dans Langage, où je viens depuis une vingtaine d'années environ. Et puis j'ai été recruté comme secrétaire il y a déjà plus de 10 ans.
0: Et directeur technique pour la partie mécanique ?
2: Ah, plus que directeur technique, je suis plutôt dans le domaine de la connaissance de l'histoire et des marques, tout ce qui a jalonné la création du machinisme agricole, son évolution, les grands hommes qui ont contribué à tout ça, et il y en a beaucoup, il y a eu des victoires, des anecdotes, des fusions de sociétés, les couleurs des engins, les sites de production, les histoires des logos aussi, c'est très intéressant. Et tout ça fait un univers à lui seul qui est déjà vaste, contrairement à ce qu'on pourrait croire.
0: À titre personnel, vous avez combien de machines, vous ?
2: Ah, j'ai 10 tracteurs et quelques machines qui vont avec. Ce sont les tracteurs surtout qu'on trouvait dans la région parce que je suis plus attaché à un modèle qui a marqué nos régions et notre enfance au regard de notre génération que des tracteurs qu'on retrouve aussi dans des grandes régions de culture mais qui ont beaucoup moins marqué le paysage rural de nos régions.
0: Quand on voit le format, la taille des tracteurs d'aujourd'hui et les équipements dont nous parlait Christophe tout à l'heure, c'est-à-dire satellite, GPS, clim, radio, etc. Ces gadgets peut-être, mais qu'est-ce qui fait la vraie différence d'un tracteur d'antan et d'un tracteur d'aujourd'hui ?
2: Les tracteurs d'antan étaient des mécaniques très robustes, assez sommaires en fait. Il y avait des boîtes à vitesse très rustiques, des moteurs aussi qui étaient assez rustiques, des mécaniques simples, assez fiables dans l'ensemble, bien qu'il y ait eu des séries dans certaines marques, ça a toujours existé, ça qui était très défectueuse, il y a eu des loupés, hein. Il ne faut pas croire que tout était parfait, comme il y en a de nos jours d'ailleurs. Alors que ça a bien évolué au niveau puissance. Maintenant, on a des engins très puissants, mais avec un rapport poids-puissance beaucoup plus faible. On a des moteurs beaucoup plus performants, avec beaucoup d'assistance hydraulique, électronique, etc. Et des boîtes à vitesse aussi qui ont fait des progrès considérables.
0: Avec beaucoup d'aide, j'imagine, à la traction, au freinage, au désembourbement et tout, quoi.
2: Par exemple, aujourd'hui, pour citer un exemple, les tracteurs sont réglables au niveau du gonflage depuis le poste de conduite. quand on sait qu'un tracteur a très peu de pression aux roues arrière, contrairement à ce qu'on pourrait imaginer, la pression est réglable en fonction du travail qu'on va lui demander. S'il doit rouler sur route, il faut augmenter la pression. S'il doit être au champ, on baisse un peu la pression pour éviter le tassement au sol. Tout ça n'existait pas autrefois.
0: Mais ce qui veut donc dire aussi qu'autrefois, je dirais, un gamin de 14 ans pouvait conduire un tracteur. Aujourd'hui, il faut un permis de conduire pratiquement.
2: Alors, un fils agriculteur ou agriculteur lui-même n'a pas besoin de permis de conduire. Contrairement à ce... C'est un peu paradoxal parce que ce sont des engins gros, lourds, puissants, mais il n'a pas besoin de permis de conduire.
0: Sur cette manifestation des 5 et 6 septembre prochains à Longage, il y aura combien de machines qui seront présentées ?
2: Alors, on attend au moins 200 tracteurs, plus un certain nombre de machines, c'est-à-dire des moissonneuses-batteuses, des tracteurs contemporains, des charrues, des outils de travail du sol, des engins de travaux publics, puisqu'il y aura un volet travaux publics, et il y aura aussi les moteurs fixes industriels de Jean-François Lacanal, notre président, qui est un grand passionné de ces moteurs industriels, qui sont très inconnus du grand public, puisqu'on trouvait ça dans les usines différentes, dans certaines villes, pour l'alimentation en eau, pour les pompes à eau, la fourniture d'électricité au moyen de grosses dynamos. Donc ces moteurs seront présents aussi et en fonctionnement sur le site.
0: Alors, 10 ans maintenant qu'il n'y a pas eu la marque internationale Harvester, qu'est-ce qui fait qu'elle revient aujourd'hui ?
2: Alors, c'est une marque absolument mythique que beaucoup d'associations mettent en exergue parce qu'elle a beaucoup marqué le paysage agricole français et mondial. L'International était une marque américaine qui a fusionné deux grands groupes, McCormick et Deering, puis d'autres sociétés en même temps, mais c'était les plus connus. En 1902 déjà, était très présent sur le marché français, déjà au début du siècle dernier, parce qu'il y avait des sociétés d'import. Et ensuite des usines qui ont

0: Et bon temps ensemble.
1: C'est ça, le but aussi de cette manifestation, c'est d'avoir de la convivialité, et la convivialité, on la trouve où? Ben, autour de la table, également, voilà. Donc en fait, cette année, nous commençons par le vendredi 4 septembre, à partir de 20h, avec un grand repas entrecôte frites, donc en André, c'est salade gasconne, entrecôte frites, fromage fermier, tarte aux pommes, au prix de 25€. Toutes ces informations, vous pouvez les trouver sur notre Facebook, Labour Passion. Ensuite, le samedi midi, le dimanche midi, ben, ce seront des repas grillades pour un montant de 15€. Et ensuite, le samedi soir, vous avez le repas concert avec assiette charcuterie, magret grillé, gratin dauphinois, fromage fermier et dessert. Suivi d'un concert avec le groupe Velvet Shaker, qui est un groupe de variété années 80-90, pop rock.
0: Et tout ça avec des produits régionaux.
1: Et tout ça avec des produits locaux, voilà.
0: Donc c'est Anticlagri des 5 et 6 septembre, porté par l'association Labour Passion de Longage. Comment ça se passe techniquement, Hubert, pour rapporter tous ces tracteurs ici, là, sur Longage?
2: Alors, à Longage, vient qui veut, d'une part, avec la marque, peu importe, du moment que les tracteurs sont des années 60 et avant. Et après, nous accueillons ça dans un grand terrain où un ou deux adhérents vont placer les tracteurs par marque. Et si on a beaucoup d'international, on les classera par pays. Puisque l'international était présent dans beaucoup de pays, dont notamment la France, l'Allemagne et l'Angleterre, et on aura un plaisir à les classer par pays, et les Américains bien sûr.
0: Mais comment ils viennent jusqu'à Longage? C'est-à-dire que vous avez des systèmes de transport? Parce que les gens ne viennent pas en tracteur depuis, je ne sais pas, moi, l'Aveyron, le Lot ou...
2: Non, depuis si loin, nous allons chercher en semi-remorque, plateau. Et ceux du coin viennent en tracteur, il y en a qui viennent de 20-30 km. Pas de problème, ils peuvent se déplacer par leurs propres moyens.
0: Mmh. C'est une manifestation familiale, Christophe, hein, il y a des animations pour les enfants aussi.
1: Tout à fait, oui, il y a des animations pour les enfants, donc les familles peuvent venir avec les enfants, il y a des balades en calèche, ensuite des promenades avec des chevaux, il y a des jeux en bois, notamment des animations avec des jeux en bois, un peu à l'ancienne. Tout ça c'est gratuit, il va y avoir également des animations avec des ânes, un atelier pour faire des moulures avec du plâtre, faire des petits objets en plâtre. Tout ça, c'est gratuit, c'est pour les enfants. Il y en a pour toute la famille. Vous avez ce qu'on disait tout à l'heure, le marché fermier, donc avec des producteurs locaux. Les plus loin viennent les Pyrénées. Voilà.
0: Marché fermier, c'est quoi? Du fromage?
1: Du fromage, du lait cru de vache, qui vient de Rebig, notamment, de la ferme de Rebig. Du fromage de brebis, vous allez avoir un producteur d'ail, je vais pas tous les citer, vous avez un producteur de canard également qui va venir.
0: Il y a une grande variété de produits.
1: Oui, voilà, voilà. Ensuite, il y a des artisans d'art qui travaillent le bois sous différentes formes. Il y avait également des personnes qui fabriquent des bijoux artisanaux. Mmh, mmh. Je vous invite à aller consulter notre page Facebook, Labour Passion, et vous avez tout le détail sur l'ensemble des artisans et des fermiers qui nous rejoignent.
0: L'entrée est gratuite, ça commence à quelle heure le samedi?
1: À partir de 9h, 9h30.
0: 9h, 9h30, 10h, ouais.
1: Voilà, c'est samedi.
0: C'est samedi. C'est samedi. Samedi, oui. vers 10h jusqu'à en fin de soirée après les repas, évidemment.
1: Voilà, mais après, c'est toute l'après-midi, jusqu'au soir, jusqu'après les repas, voilà.
0: D'une façon générale, il y a combien de personnes qui viennent à cette manifestation d'après les années passées?
2: On estime qu'il y a à peu près entre 2 et 3000 personnes sur les deux jours. Un peu plus le dimanche, d'ailleurs.
0: Si vous avez envie de voir des anciens tracteurs, si vous avez envie de voir des machines un peu différentes et puis des animations autour du métier de l'agriculture et du labour, c'est à Longage qu'il faut aller les 5 et 6 septembre, la 23e édition organisée par Labour Passion de Antique Agri. Il y a de quoi se restaurer sur place. Il y a la buvette qui est tenue par l'association pour pouvoir aussi se désaltérer parce qu'il va aussi faire chaud encore peut-être le week-end prochain, on l'espère. Des animations avec les tracteurs, je sais pas, concours de labour, j'en sais rien.
2: Ah oui, oui, des animations prévues avec les tracteurs. D'une part, les tracteurs peuvent circuler à petite vitesse dans les allées qui sont très larges pour que le public puisse les voir évoluer. C'est souvent d'ailleurs des jeunes qui les conduisent. Et puis il y aura du labour, ça c'est le clou traditionnel. C'est le cœur de l'association Labour Passion. Un concours de labour amical entre adhérents et ceux qui veulent venir d'ailleurs. Mmh. Et puis il y aura la grande animation qui va être ce qu'on appelle la mouillère, c'est-à-dire c'est un espace de 30 mètres environ sur 5 ou 6 mètres de large où la terre est remuée et bien arrosée. Et là, ceux qui veulent, un par un, les tracteurs vont essayer de traverser dans cette mouillère. Et bien sûr, beaucoup s'enlisent. C'est assez spectaculaire. C'est très rigolo. Et sans aucun danger.
0: Une espèce de bain de boue de tracteur.
2: C'est ça. Alors, le tracteur ressort ça. Les pilotes aussi, souvent. Ouais.
0: Hein. Donc, si vous voulez vous amuser, vous faire plaisir pour changer un peu, ça se passe les 5 et 6 septembre à Longage, à la sortie de Longage sur la route de Carbone. vous pourrez trouver donc 7

0: cette exposition extraordinaire de tracteurs avec ce retour de la marque International Harvester avec une bonne vingtaine de tracteurs, vous m'avez dit Hubert, hein, sur cette marque-là au moins.
1: Ah oui, sur cette marque-là, oh, largement, on va dépasser.
0: Toutes les informations, Christophe, on va les retrouver sur la page Facebook Labour Passion, c'est ça ?
2: Voilà, c'est ça, sur notre page Facebook Labour Passion. Et on a également un Insta pour les jeunes, parce qu'il paraît que les Insta est regardé par les jeunes, donc Instagram, et une page Labour Passion, et sur Facebook, où toutes les informations sont régulièrement mises à jour.
0: Petite question, pour participer au repas, il faut réserver avant ou on...
2: Oui, il est préférable, si vous voulez assister au repas entre côtes frites ou magret grillé du vendredi ou du samedi soir, il vaut mieux réserver. Il y a deux numéros de téléphone qui sont indiqués sur le Facebook. Vous téléphonez à l'un ou à l'autre, c'est-à-dire Antoine ou moi-même, Christophe, et on vous accueillera sympathiquement pour vendre les tickets.
0: Ça se passe à Longage, l'entrée est gratuite, les 5 et 6 septembre, Antique Agri, organisé par Labour Passion, avec donc deux passionnés qui étaient avec moi ici sur Radio Galaxy, Christophe donc pour la partie organisation sur place, et Hubert, le spécialiste de l'histoire du tracteur local. Merci messieurs d'être venus sur Radio Galaxy.
2: Merci à vous.
1: Merci beaucoup.
0: Et bonne préparation pour votre Antique Agri 23e édition à Longage.
2: Et on y retourne.

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4: 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L'heure du retour de Julien Coquelin-Rohem pour le journal.
5: Et à la une, Andréane, une rentrée scolaire théoriquement pour tous, mais incertaine pour certains. C'est aujourd'hui que les écoliers doivent retourner en classe en République démocratique du Congo. Mais l'épidémie d'Ebola, le conflit dans l'Est avec la FCM23 et le contexte social posent de nombreuses questions. À la une également, 5 morts au moins dans de nouvelles frappes israéliennes hier sur la bande de Gaza. Et la Croix-Rouge qui compte des disparus par milliers dans l'enclave depuis le 7 octobre 2023 rencontre avec la famille de l'un d'entre eux dans un instant. Israël qui a signé hier l'un des plus gros contrats d'armement de son histoire avec la Grèce, avec en arrière-plan, vous l'entendrez, la Turquie comme rival commun. Dans ce journal également, le bilan de la crue meurtrière dans l'Himalaya qui s'alourdit et la polémique au Népal sur le manque de moyens déployés. Et puis la polémique aussi en France, après la proposition du Rassemblement National de sanctionner d'une amende le port du voile sur la voie publique.
4: Ils sont des millions à reprendre le chemin de l'école ce matin en République démocratique du Congo. La rentrée scolaire dans un contexte particulièrement difficile cette année.
5: Une rentrée officiellement maintenue sur l'ensemble du territoire, mais compromise par endroits, alors que 6 provinces sont touchées par l'épidémie d'Ebola et que dans l'Est, une partie des écoles fonctionne dans des territoires contrôlés par l'AFC M23. Ajoutez à cela la menace d'une partie des enseignants de ne pas reprendre les cours et vous obtenez une rentrée compliquée. Sur le plan sanitaire, social et sécuritaire, bonjour Patient Ligaudy.
6: Bonjour Julien.
5: On fait le point avec vous sur dans notre dossier sur cette rentrée. Commençons par Ebola. Comment l'école doit-elle fonctionner dans les régions touchées?
6: Le ministère congolais de l'enseignement a prévu une réponse graduée. Dans les zones vertes, les cours se déroulent normalement. Dans les zones oranges, le présentiel est maintenu, mais avec des mesures sanitaires renforcées. Et dans les zones rouges, à haut risque donc, il est possible de basculer temporairement vers un enseignement à distance léger, en clair, fiche pédagogique, radio ou télévision, quand ces moyens sont disponibles. Mais attention, les points les plus sensibles, c'est la province d'Ituri. La province concentre plus de 82% des cas confirmés depuis le début de l'épidémie. Et à ce niveau, Julien, les dispositifs est donc posé sur le papier. À partir d'aujourd'hui, il va falloir donc voir comment va fonctionner concrètement dans les écoles.
5: Et justement, en Ituri, certains enseignants envisageaient de boycotter cette rentrée. Où en est-on?
6: Ils sont divisés. Certains acceptent finalement la reprise. D'autres restent réticents. Et même parmi ceux qui sont prêts à retourner en classe, les inquiétudes sanitaires demeurent. Certains ne sont toujours pas convaincus que toutes les conditions soient réunies pour protéger les élèves et les enseignants contre Ebola. Et depuis quelques semaines, la riposte sanitaire a commencé donc à préparer cette rentrée. Il y a 3 jours, par exemple, 78 enfants ont été sensibilisés à Niania ou Nianituri, en prélude donc à la rentrée scolaire. Mais l'Ituri reste l'épicentre de l'épidémie, on l'a dit. La question est donc désormais très concrète. Comment les mesures sanitaires annoncées seront-elles appliquées école par école?
5: Il y a aussi un autre front à l'échelle nationale, Patient. La CIECO, l'un des principaux syndicats d'enseignants du pays, appelle à la grève. Qu'est-ce qu'il réclame exactement?
6: D'abord, Julien, une revendication salariale. Les CIECO demandent un salaire mensuel de $500 ou son équivalent en francs congolais. Ils réclament aussi l'identification par attribution des numéros matricules et des paiements des enseignants non payés et des nouvelles unités. S'ajoutent les questions de retraite, de couverture sanitaire, du système de paye, mais aussi des conditions de travail, des rémunérations des inspecteurs. Les ministères de l'enseignement au Congo affirment de son côté poursuivre le travail sur la régularité de la paye, la retraite et la protection sociale. Mais ce mardi matin, l'inconnu est désormais les suivis réels du mot d'ordre de grève. Combien d'enseignants vont effectivement rester chez eux et dans quelle région?
5: Dernière configuration, dernière inconnue, Patient, les territoires contrôlés par la FCM 23. Comment cette rentrée y est-elle organisée?
6: Oui, on commence par Bukavu. Bukavu, c'est la capitale du Sud Kivu. Hier lundi, les autorités de la FCM 23 ont convoqué des responsables scolaires et des enseignants pour les rassurer et s'assurer que les cours reprennent bien aujourd'hui. Ici, la situation est particulière. Les enseignants du primaire et du secondaire dans ces territoires continuent d'être payés par Kinshasa. Et lors de cette réunion, la réunion d'hier donc, les autorités de la FCM 23 ont dit compter sur la poursuite de la gratuité de l'enseignement primaire financé par le gouvernement central. Mais certains enseignants, eux réclament davantage de garanties de sécurité. Et ce mardi, Julien, le véritable test sera donc la reprise effective sanitaire dans les zones Ebola, sociale avec le mot d'ordre de grève et sécuritaire dans les zones affectées par le conflit.
5: Et on suivra ça bien sûr sur RFI. Patient Ligodi pour notre dossier du jour. Merci beaucoup.
4: C'est aussi la rentrée scolaire en Ukraine.
5: Et le pays se réveille à nouveau endeuillé ce matin. Au moins 9 morts cette nuit dans une attaque massive contre Kiev et sa région. Les missiles et les drones russes se sont abattus notamment sur un dépôt ferroviaire de la capitale où ils ont tué 7 personnes. Côté russe, une attaque ukrainienne de drones a provoqué dans la nuit aussi un incendie sur le port d'Oust-Louga sur le golfe de Finlande.
4: La guerre qui continue aussi entre l'Iran et les États-Unis, un pétrolier touché cette nuit par 3 projectiles inconnus dans le détroit d'Ormuz.
5: C'est ce que rapporte l'agence maritime britannique qui précise que la frappe n'a pas fait de victimes ou de dégâts environnementaux. Hier, Donald Trump a de nouveau menacé de frapper fort l'Iran après les frappes américaines sur l'île iranienne de Larak et la riposte iranienne en Jordanie et aux Émirats Arabes Unis. La poursuite de la guerre n'est pas dans notre intérêt, a déclaré hier le président iranien Massoud Pezeshkian. Il ajoute ce matin que Téhéran renouera immédiatement avec ses engagements si Washington accepte de revenir au protocole d'accord signé au mois de juin.
4: Dans la bande de Gaza, au moins 5 morts hier dans 2 nouveaux bombardements israéliens.
5: Les frappes meurtrières qui continuent quasi quotidiennement dans l'enclave malgré le cessez-le-feu conclu au mois d'octobre. Bientôt 3 ans de bombardements sur le territoire palestinien depuis les attaques terroristes du 7 octobre 2023 en Israël. Plus de 73 000 Palestiniens ont été tués et c'est sans compter ceux qui sont toujours portés disparus. Ils sont plusieurs milliers, selon le comité international de la Croix-Rouge. Probablement décédés ou détenus par Israël, des milliers de familles vivent donc dans une situation d'incertitude totale, sans savoir si leur proche est en vie ou non. À Gaza, Rami Al-Megari a rencontré la famille de l'un d'entre eux, Essam Ahmad, disparu l'été dernier. Reportage avec Frédéric Misselin à Jérusalem.
0: La dernière fois qu'Essam Ahmad a été vu, c'était sur la route de Salahedine, il y a un peu plus d'un an. L'homme de 48 ans partait rendre visite à son beau-père, à vélo, dans la zone de Mawassi. Depuis, le frère d'Essam ne ménage pas ses efforts pour retrouver le disparu.
7: Il se trouvait dans une zone d'opération militaire. Il s'est peut-être trompé de chemin et s'est retrouvé au cœur de l'opération sans s'en rendre compte. Nous avons contacté la Croix-Rouge, les services d'urgence et d'ambulance, ainsi que tous les services de l'hôpital du Croissant-Rouge de Khan Younes, de l'hôpital Nasser et de l'hôpital Al-Aqsa.
0: En vain, aucune information. Essam Ahmad est-il mort? Est-il en prison aux mains des Israéliens? La famille ne cesse de se poser des questions. Son épouse Ferial s'occupe désormais seule de ses 4 enfants.
8: Je ressens une sorte d'amertume quand mon fils de 3 ans, Kenan, vient vers moi et me dit « Maman, où est mon père ?» Mon autre fils de 15 mois est né juste 3 mois avant que Essam ne disparaisse.
0: Actuellement à Gaza, plusieurs milliers de personnes décédées se trouvent toujours sous les décombres. Selon le CICR, de nombreux Palestiniens sont aussi emprisonnés dans des lieux de détention israéliens auxquels la Croix-Rouge n'a pas accès depuis octobre 2023. Rami Al-Megari dans la bande de Gaza, Frédéric Misselin, Jérusalem, RFI.
4: Et malgré les frappes israéliennes et le blocus humanitaire dans la bande de Gaza, malgré les accusations de génocide lancées par de nombreux experts et une commission d'enquête mandatée par l'ONU, Israël continue de vendre à l'étranger ses systèmes de défense.
5: C'est même l'un des plus gros contrats de vente d'armes de son histoire que le pays a signé hier avec la Grèce. 3 milliards d'euros d'équipements de défense anti-aérienne achetés par Athènes à des entreprises israéliennes. C'est le projet Bouclier d'Achille qui devrait mener à la création d'un système de défense inédit pour un pays de l'Union européenne, Nicolas Falaise.
9: Les exportations israéliennes d'armes ne cessent de croître et dans le pays, les dirigeants politiques comme les industriels de la défense l'affirme sans détour. Les guerres de ces dernières années ont montré les performances de leur système d'interception de missiles et de drones. Fronde de David, Barak MX et Spider sont les noms des principaux équipements israéliens que la Grèce vient d'acquérir pour bâtir ce qui est présenté comme un dispositif multicouche contre les menaces aériennes. Athènes a puisé dans la mythologie grecque le nom de son bouclier d'Achille. Les accusations de graves violations des droits humains par Israël dans ces guerres récentes sur plusieurs fronts n'ont manifestement pas dissuadé la Grèce de renforcer sa coopération militaire avec l'État hébreu. Vente d'armes donc, mais aussi exercice militaire conjoint pour ces deux pays qui ont en commun de considérer la Turquie comme une menace. Ankara, d'ailleurs, s'alarme depuis plusieurs années de ce rapprochement entre Israël et la Grèce dans le domaine de la défense, alors même qu'Athènes et Ankara sont des alliés au sein de
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0: ou apocope. Petite histoire des mots en péril. Chers auditeurs, notre vocabulaire s'appauvrit.
1: Il s'étiole.
0: Il maigrit.
1: Il rapetisse.
0: Il décline.
1: Il rétrécit.
0: S'amenuise.
1: Se ratatine.
0: S'évapore.
1: En un mot commençant, notre vocabulaire fout le camp.
0: Il est urgent de réagir pour sauver les mots en voie de disparition.
1: Et protéger dans leur milieu naturel les mots menacés d'extinction.
0: Mes chers auditeurs, je sais que je vous demande, page après page, de gros efforts. Chaque fois que je vous exhorte à sauver un mot menacé d'extinction, vous l'ajoutez, s'il n'y figurait pas, à votre vocabulaire. Et vous le promouvez dans vos biotopes respectifs au prix d'efforts considérables. Vous ne le faites pas tous, mais presque tous. Je sais par conséquent la peine que vous vous donnez, et c'est pourquoi je vais vous soulager en vous proposant aujourd'hui un mot facile, cornichon.
1: Pas le cornichon au sens propre, bien entendu. Pas le concombre cultivé pour ses fruits que l'on met en conserve, jeunes ou très jeunes, dans le vinaigre ou la saumure. Pas le cornichon qui est né au pied de l'Himalaya et qu'on cultivait déjà en Inde il y a 3000 ans. Non, celui-là n'est pas menacé. Vous le citez presque quotidiennement dans la phrase impérative « Huguette, passe-moi les cornichons ».
2: Ou bien dans la phrase interrogative « Les cornichons, ils sont où ?»
0: Ou bien dans la phrase exclamative « Tu vas voir que pour une fois qu'on a du bon pâté, il va plus y avoir de cornichons !»
1: Vous effectuez, et même au-delà, votre quota de cornichons propres.
2: C'est le cornichon figuré que vous avez laissé à l'abandon. Le cornichon qui est un niais, un imbécile, un incapable surtout, celui qui vit la plupart du temps en groupe comme ses frères de l'Himalaya et qu'on montre du doigt par le truchement de cette formule claire et concise « Quelle sacrée bande de cornichons !»
0: Ce cornichon-là est précieux pour la petite nuance affectueuse, presque paternelle, qui le distingue de tant d'autres noms d'oiseaux, par exemple « bande de nazes »,« bande d'idiots » et surtout « bande de cons », n'ont pas cette petite touche d'indulgence qui caractérise l'appellation « cornichon ».
1: Dans cette acception, le cornichon se rapproche de l'andouille, qui l'accompagne du reste fréquemment dans les buffets campagnards. Une bande d'andouille, ce n'est pas précisément flatteur non plus, mais c'est beaucoup plus digeste qu'une bande de cornichons.
2: De même, une bande de cornichons, on ne la félicite pas, loin de là, mais on ne la condamne pas définitivement.
0: On la sermonne.
1: On l'admoneste.
2: On lui passe un savon.
0: On la gronde.
1: On la houspille.
2: On lui sonne les cloches.
0: On lui remonte les bretelles.
1: On lui secoue les puces.
2: On la tense, vertement, puisque c'est la couleur du cornichon, mais on la traite avec beaucoup plus d'égard qu'une bande de crétins.
0: Le cornichon de base, on l'a dit, est un fruit, même si on le confond souvent avec un légume. C'est l'occasion pour nous de constater que beaucoup de nos fruits et de nos légumes peuvent servir d'insultes, disons plutôt d'invectives.
2: Il n'est pas agréable de se faire traiter de pommes, de poires, de melons, de bananes, et pas davantage de courges, d'endives, d'asperges, de navets ou de patates.
0: À tout prendre, le cornichon est un pis-aller tout à fait recevable, et je vous encourage à le cultiver et à l'entretenir.
1: Mais fichtre ! Que découvrons-nous à l'ouverture du bocal? Une sénette joyeusement vinaigrée.
2: Simone, mon petit bouchon.
0: Quoi donc, mon bichon?
2: Fais ton baluchon, nous partons pour Arcachon.
0: Pff, c'est pas très folichon.
2: Si, je voudrais aller au tire-bouchon. Tu sais, ce petit machon berrichon.
0: C'est vrai qu'il est pas cochon, ce petit bouchon.
2: Et après, à l'hôtel, on fera une bataille de polochon. Tu me trouves godichon?
0: Non, cornichon, mais j'ai l'habitude.
1: Embrassez-vous.

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1: ou apocope. À votre tour, chers auditeurs, participez à cet effort collectif.
0: C'est la parenthèse picaresque et irréfragable du théâtre de l'éphémère, librement inspiré de l'œuvre de François Rollin.

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Chères auditrices, chers auditeurs, bonjour et bienvenue dans À l'expression. Car je me prénomme Alex et ma mission est de vous aider à employer à bon escient les expressions françaises que nous utilisons tous régulièrement, sans parfois en connaître ou le sens ou l'origine. Ainsi, peut-être grâce à cette rubrique à l'expression, vous allez pouvoir briller en société ou pourquoi pas au dîner ce soir. Aujourd'hui, nous allons nous pencher sur l'expression « tomber de Caribe en Scylla ». Cette élégante expression, si je puis dire, « tomber de Caribe en Scylla » nous vient tout droit de l'Antiquité, héritée du grand poète Homère. Personne ne vous en voudra si vous avez du mal à vous remémorer qui sont exactement ces fameux « Caribe et Scylla » et pourquoi ils sont devenus l'objet de cette expression française, qui signifie « aller de mal en pis, de pire en pire, de passer d'un danger vers un autre plus grand encore ». À l'expression vous répond « Caribe et Scylla sont deux monstres marins de la mythologie grecque situés de part et d'autre d'un détroit traditionnellement identifié comme celui de Messine, détroit qui sépare l'Italie et la Sicile. Caribe et Scylla sont deux dangers affrontés par Ulysse dans l'Odyssée. L'un étant un gouffre profond, un tourbillon aspirant les navires et leurs équipages, et le second était un récif contre lequel se fracassent les bateaux. Donc, quand on voulait échapper à ce tourbillon mortel, les navigateurs déviaient leur trajectoire, mais malheureusement, ils se fracassaient sur le récif Scylla. Cette expression a influencé de nombreux poètes, dont Victor Hugo, qui a même intitulé un de ses chapitres des Misérables « La Caribe du Faubourg Saint-Antoine » et la Scylla du faubourg du Temple, voulant certainement dire que le second faubourg était bien pire que le premier cité. Plus tard, l'expression « tomber de Caribe en Scylla » sera popularisée par Jean de La Fontaine dans sa fable « La vieille et les deux servantes », que je vous invite à lire ou à relire. Je cite « C'est ainsi que le plus souvent, quand on pense sortir d'une mauvaise affaire, on s'enfonce encore plus avant, témoin ce couple et son salaire. La vieille, au lieu du coq, les fit tomber par là, de Caribe, en Scylla. » Voilà ce que je voulais vous dire sur cette expression en espérant que cela vous aura éclairé sur l'origine et la signification de tomber de Caribe, en Scylla. Je vous rassure aussi sur le sort d'Ulysse. Il a pu continuer son voyage avec succès. La prochaine fois, nous découvrirons l'origine d'une autre

0: l'expression dont je vous réserve la surprise. En attendant, chers amis, à l'expression vous dit à bientôt.
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1: Bonjour à toutes et tous. C'est un temps progressivement plus chaud et très ensoleillé qui s'établit pour toute la semaine. On va à nouveau frôler les records de chaleur pour un mois de septembre en fin de semaine. Aujourd'hui, mardi 1er septembre, rentrée sous le soleil. Après une agréable fraîcheur nocturne et matinale, parfois agrémentée de quelques bandes de brume, le soleil s'impose dans un ciel à peine voilé par des nuages élevés. Le vent est orienté au secteur nord. Les températures maximales approchent les 30 degrés sur Muret, Noé et Haute-Rive, 29 degrés à Saint-Martory et Rieux. La nuit prochaine, le vent faible et le ciel clair favorisent la baisse des températures jusqu'à 15 degrés dans les vallées, 17 degrés dans les villes. Mercredi 2 septembre, le soleil continue à dominer dans un ciel un peu plus voilé que la veille par des nuages d'altitude mais sans conséquence. La masse d'air continue de se réchauffer. Le vent est orienté au secteur nord-ouest, il est modéré. Les températures sont en hausse avec des maximales autour de 32 à 33 degrés en pleine Toulousaine et vallée de Garonne, 30 degrés du Comminges au Couserans. Bonne journée à toutes et tous.

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C'est la radio du sud toulousain. C'est un camping-car Bavaria T746 de l'année 2023 qui est à vendre ou à échanger. Il est toute option avec deux panneaux solaires, une clim, compartiment à chaussures extérieures, TV satellite, un grand store van, un grand frigo avec congélateur, le micro-ondes, les toilettes et la douche sont séparées, un lit central ainsi qu'un deuxième lit électrique jamais servi. Et puis il y a également l'attelage ainsi qu'une prise pour appareil à respirer. Il a 4700 km et il est à vendre pour 70 350 euros ou à échanger. Pour plus de renseignements, vous contactez le 06 07 54 08 43 06 07 54 08 43. La même personne vend également un scooter MP3 de 250 cm3 de couleur noire. Il est de l'année 2007 avec 13 400 km. C'est un scooter qui est à débattre. Pour cela, vous contactez le 06 07 54 08 43 06 07 54 08 43. C'est un homme retraité et seul qui recherche une petite maison avec peu de terrain ou un appartement T2 ou T3 sur le secteur de Carbonne, Rieu, Montesquieu ou les environs. Vous pouvez le contacter au 06 63 98 46 33. 06 63 98 46 33. C'est un artisan à la retraite qui vend du matériel de plaquiste et de faux plafond. Le matériel est visible à Montesquieu-Volvestre. Pour plus de renseignements, vous composez le 06 74 04 41 18. 06 74 04 41 18. C'est une sorbetière Ninja Crémie de luxe qui est à vendre, c'est le modèle XL avec 10 programmes pour faire des glaces, sorbets, milkshakes, yaourts glacés, glace à l'italienne, etc. Elle est vendue avec 2 pots pour les préparations, plus un livret de recettes et son carton d'emballage. Elle a très peu servi, elle est garantie jusqu'en novembre 2027. Donc une sorbetière Ninja Crémie de luxe XL qui est à vendre pour 180 euros. Pour plus de renseignements, vous composez le 06 23 37 84 50 06 23 37 84 50. Et si vous aussi vous vendez ou que vous recherchez quelque chose, envoyez-nous vos annonces depuis notre site internet radiogalaxy31.com, rubrique annoncer. C'est avec grand plaisir que nous les diffuserons. Merci de votre fidélité et à très vite.

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0: Natura 2000 est un vaste réseau de sites écologiques qui s'étend sur plus de 20% de la superficie totale du territoire de l'Union européenne. Les objectifs de ce projet sont la préservation de la biodiversité et la valorisation du patrimoine naturel de nos territoires. Fabien, responsable du programme Natura 2000 au sein du parc des Ballons des Vosges, nous emmène sur le terrain pour nous expliquer concrètement en quoi consiste son travail.
1: Fabien, bonjour.
2: Bonjour.
1: On est où là ?
2: Là, on est à Münster, devant la maison du parc.
1: C'est quoi comme parc ?
2: C'est un parc naturel régional.
1: On y met des enfants ?
2: On y met des enfants, on y met des habitants, des agriculteurs, des chasseurs, des forestiers, des naturalistes. On y met plein de gens et on essaye que tout le monde travaille bien ensemble.
1: Alors ta fonction au sein du parc ?
2: Donc moi je suis embauché depuis plus de 10 ans sur la mise en œuvre et l'animation du réseau Natura 2000 sur le parc, et moi je travaille plus particulièrement sur les sites qui sont sur les Hauts-de-Vosges, donc au-dessus de 900 mètres. Et donc ma mission ça a été d'animer Natura 2000 et puis maintenant de mettre en œuvre les actions que les gens ont identifiées.
1: Alors Natura 2000, qu'est-ce qu'on entend par Natura 2000 ? Est-ce que ça fait partie du panel des outils de protection de l'environnement ?
2: Oui, voilà, c'est un Natura 2000, c'est l'outil européen de préservation de la biodiversité. Et c'est un réseau donc qui s'étend dans tous les pays d'Europe. Et l'objectif dans ce réseau, c'est qu'il y ait des milieux naturels ou des espèces animales ou végétales qui sont rares ou menacées. Et l'idée du réseau, c'est qu'on ne peut pas conserver un milieu ou une espèce sur un petit spot dans un pays. Voilà, on est obligé d'envisager la protection sur plusieurs sites pour qu'il puisse y avoir des échanges génétiques, etc. Donc l'Europe a mis en place ce réseau et dans chaque État membre, on a des politiques un petit peu différentes pour garantir la préservation de ces milieux ou de ces espèces. Il faut dire que l'Alsace est très riche en patrimoine naturel puisque c'est une région qui va des écosystèmes du bord du Rhin où on a des écosystèmes liés à des grands fleuves jusqu'aux Hauts-de-Vosges avec les landes subalpines, les collines calcaires. Donc c'est vraiment une région qui est très riche.
1: Donc une zone classée Natura 2000 correspond certainement à un cahier des charges précis. Est-ce que tu pourrais me parler un petit peu des mesures sur une zone Natura 2000 ?
2: Ouais. En fait, le cahier des charges qui est original dans Natura 2000, c'est qu'il n'est pas fait par l'Europe ou par Strasbourg ou par Paris, c'est qu'il est fait localement. C'est-à-dire qu'on a un objectif dans ces sites Natura 2000, c'est de préserver la biodiversité. Et c'est à nous, parc, en tant qu'animateur, quand on est désigné sur un site, à trouver les moyens avec les gens du coin, avec les acteurs locaux, de conserver la biodiversité. Et c'est vraiment une construction avec tous les gens pour dire voilà, il y a un enjeu, on doit préserver les chaumes, on doit préserver les forêts, on doit préserver du tétra, comment on fait ? Et c'est à nous de faire émerger les actions que les gens estiment pertinentes pour préserver ce patrimoine naturel. Donc c'est vraiment une démarche originale qui sort un petit peu de ce qui se faisait jusqu'à maintenant avec de la réglementation. On voit que la réglementation, elle arrive à un certain nombre de limites.
1: Mais quels sont les différents pôles au sein du parc et à quoi sert le parc là ici à Münster ?
2: Alors ça, c'est une vaste réponse. Le rôle des parcs, essayer de faire appliquer véritablement le concept de développement durable, dans lequel on essaye à la fois de favoriser un développement économique harmonieux et de protéger, tout en protégeant et en valorisant le patrimoine naturel et aussi les patrimoines culturels. Donc ça, c'est un petit peu la définition du dictionnaire. Après, concrètement, on a un projet de territoire qui est différent en fonction des parcs, qui est défini en lien avec les gens de ce territoire, les élus, les agriculteurs, les chambres consulaires, etc. Et pour mettre en place ce projet de territoire, les parcs recrutent des équipes pluridisciplinaires qui vont travailler sur le patrimoine naturel, le patrimoine culturel, l'économie, l'agriculture, l'artisanat. Et on a un peu un peu tout ça chez nous. Donc on est une quarantaine de personnes au service de la mise en œuvre d'un projet de territoire qui s'appelle une charte.
1: Finalement, pourquoi préserver un espace naturel ? Pourquoi protéger des espèces ?
2: C'est une bonne question, on me l'a déjà faite celle-là, il faut que je trouve une réponse pertinente. Oui, pour nous ça nous paraît évident, mais c'est comme ça paraît évident de préserver une cathédrale ou voilà une église ou les ruines de l'abbaye de Münster ici, ça paraît évident à tout le monde. Donc là c'est du patrimoine naturel, ça paraît aussi, c'est un peu ce parallèle-là qu'on peut faire, c'est notre patrimoine à tous.
1: Donc il y a un mot que tu as utilisé à plusieurs reprises, un mot très à la mode, surtout cette année 2010, la biodiversité. Qu'est-ce que tu entends par biodiversité ? C'est quoi ? Tu pourrais me définir ce terme ?
2: Alors là, oui, la biodiversité, c'est une notion un petit peu complexe, qui est toujours difficile à définir. La biodiversité, elle représente la diversité du patrimoine naturel qu'on peut avoir sur un territoire, aussi bien au niveau des milieux naturels que des espèces animales, végétales. Voilà, donc pour mesurer les niveaux de biodiversité, il y a un certain nombre d'indicateurs. Par exemple, dans une prairie, par exemple sur ce gazon-là, est-ce qu'il y a de la biodiversité ? On va pouvoir compter le nombre d'espèces. Donc plus il y aura de nombres différents de graminées, de fleurs, etc., et plus on dira qu'il y a de la biodiversité. Donc suivant la gestion qu'on peut mettre en œuvre par exemple sur une prairie, on va avoir des prairies qui ont 20 espèces, quand il y a beaucoup de fumier, beaucoup de lisier, des fauches très précoces, etc. Et puis dans des systèmes beaucoup plus extensifs, on aura jusqu'à 40-50 espèces différentes et on dira que ces prairies ont plus de biodiversité.
1: Donc la biodiversité peut être un indicateur de la santé d'un biotope ?
2: De la santé, bah oui, elle va être un moyen de voir l'état de conservation, par exemple, d'un milieu. C'est-à-dire, plus la biodiversité est élevée sur un milieu naturel, et mieux elle est conservée.
1: Quelles sont les ombres qui pèsent sur la biodiversité, les prédateurs qu'est-ce qui peut avoir un impact sur la biodiversité aujourd'hui ? Est-ce que l'homme a un impact sur la biodiversité ?
2: C'est certainement l'acteur le plus important maintenant sur la biodiversité, même s'il y a des responsables naturels, le changement climatique peut engendrer des modifications sur certains milieux, etc. On commence à s'en apercevoir, mais c'est bien sûr l'homme qui a un impact le plus important. Il peut avoir un impact d'ailleurs dans les deux sens, hein, pas forcément qu'un impact négatif. Il a aussi un impact positif sur la biodiversité. Il y a une interrelation très forte entre toutes les communautés et ces interrelations sont extrêmement complexes et je pense qu'on en connaît certainement que 5 à 10% des fonctionnements dans la nature. On est vraiment... faut rester très très modeste par rapport à tout ça.
1: Donc c'est grâce à des gens comme toi qui travaillent dans des parcs naturels régionaux qu'on essaie de maintenir la diversité, cette biodiversité sur la Terre. Et donc c'est grâce à toi qu'on peut peut-être avoir un bel avenir.
2: Oui, tu es très gentil, mais c'est grâce à tous les acteurs qu'il y a sur le parc. Nous, on essaye de mettre un peu d'huile dans les rouages et puis de coordonner, d'initier des choses. Mais je reste humble par rapport à tout ça. Un exemple de l'entretien des espaces ouverts, c'est quand même les agriculteurs qui s'en occupent et qui font les choses. Voilà, donc nous, on essaye de mettre en place des actions. Voilà.
1: Donc il y a aussi tout un rôle de communication, de conseil, d'information.
2: Voilà. De pédagogie. On est un des parcs les plus habités. Il y a énormément de monde qui vient sur les Vosges se détendre, profiter, etc. Il y a beaucoup de... tout un volet communication qui est important.
1: Qu'est-ce qu'on va faire aujourd'hui, Fabien ?
2: Alors aujourd'hui, nous allons aller dans la nature pour faire plusieurs choses. On a mis en place l'année dernière dans le cadre de Natura 2000 des grilles à chauves-souris pour préserver la tranquillité de sites suite à hibernation de chauves-souris. Donc les chauves-souris sont parmi les espèces qui sont visées dans ces fameuses directives européennes et qui ont motivé la désignation de site Natura 2000. Et donc sur le massif de la Tête des Faux, il y a des galeries militaires qui ont été faites par les Allemands, donc dans les années 15-14, qui ont fait des réseaux absolument impressionnants de galeries. Enfin, c'est assez incroyable. Et l'ironie de l'histoire, c'est que maintenant ces galeries, elles sont squattées par des très belles populations de chauves-souris, parmi les plus belles des Hautes-Vosges. Et puis donc on a installé l'année dernière des petites grilles pour que les gens n'aillent pas les déranger en hiver et aussi pour sécuriser, parce qu'il y a des problèmes de sécurité. Donc on se devait aussi de les mettre en sécurité. Et comme on a installé ces grilles, on veut aussi rajouter des petits panneaux qui expliquent pourquoi on a mis ces grilles, parce que ces grilles ont été assez rapidement vandalisées. Donc ça nous paraît aussi important de dire aux gens, et notamment aux locaux, pourquoi ces galeries ont été fermées. Donc on le dit, hein, raison de sécurité et pour l'hibernation des chauves-souris, parce que les chauves-souris en hiver, vous les dérangez une fois, deux fois, et la troisième fois, elles crèvent, quoi, hein, puisque elles n'ont pas d'énergie pour les déplacements et pour la fuite, elles ont juste de l'énergie pour lutter contre le froid, hein, c'est comme beaucoup de bestioles en hiver, le tétra, etc., c'est le même principe. Voilà, donc on va faire un repérage des lieux, on va aussi voir où est-ce qu'on peut rajouter des panneaux sur le patrimoine militaire, puisqu'à la demande des élus, dans le cadre de Natura 2000 aussi, on a mis quelques petits panneaux qui expliquent ce qu'on voit depuis les sentiers balisés du club vosgien. Donc il y en a deux ou trois à compléter. Et on va aussi nettoyer des panneaux qu'on avait mis en place, puisqu'on est sur un site protégé. Les panneaux sont un peu dégradés, donc on va les nettoyer.
1: Donc tous les panneaux qu'on voit sur le massif des Vosges, labellisés Parc des Ballons des Vosges, c'est toi qui les crée, qui les met en forme, qui les place, qui les...
2: Absolument, tout ça c'est moi. Non, il y a beaucoup d'acteurs différents. Nous, ce qu'on essaye de faire, c'est de coordonner un peu la signalétique, les messages, etc. Notamment avec les réserves naturelles, on essaye d'avoir... une signalétique commune. On essaye d'être complémentaire entre d'autres acteurs comme les conservatoires régionaux d'espaces naturels ou l'Office national des forêts. Non, il y a beaucoup d'acteurs qui font des panneaux. Il faut éviter d'avoir une prolifération de panneaux, parce que c'est vrai que des fois, à force de mettre des panneaux, on peut dénaturer les sites, donc il faut être vigilant là-dessus. Mais il y a plein d'acteurs qui mettent des panneaux. Ouais.
1: Zut, il n'y a pas que toi.
2: Non, il n'y a pas que moi, bien sûr. Voilà, donc les panneaux que tu vois là, on les a installés pour donner une information de base aux promeneurs, aux randonneurs, sur le patrimoine militaire qu'ils croisent. Hein. Donc on a uniquement indiqué les édifices qui sont au bord des sentiers, puisqu'on est dans un site protégé, on n'a pas le droit de quitter les sentiers balisés. Hein. Et Dieu sait s'il y a pas mal de vestiges un petit peu partout. Mais au moins sur ce qu'ils voient au bord des sentiers, ils ont une information de base. Donc par exemple là, c'est les vestiges de l'ancien fort français du sommet de la Tête des Faux. Voilà. Donc comme ça, on sait à peu près, on comprend un peu ce qu'on voit.
1: Là, sur le panneau que tu tiens, tu as différents symboles. Là, c'est quoi celui-là? Qu'est-ce que ça représente?
2: En fait, il y a l'information de base en français et en allemand, puisque c'est souvent des vestiges allemands hein, qu'on voit ici. Hein. Les Allemands, ils ont fait des trucs solides pendant la Première Guerre, pas comme nous. Et donc, il y a cette information. On rappelle aussi qu'on est dans un espace protégé, hein, puisque le massif de la Tête des Faux bénéficie d'un arrêté préfectoral de protection de biotope, donc qui est un arrêté du préfet qui a été pris en 99. Et donc cet arrêté réglemente un certain nombre d'activités. Donc normalement, on ne peut pas sortir des sentiers hein, pour pas déranger la faune, puisqu'ici, on a une faune quand même assez sensible. On ne cueille pas de plantes, on ne fait pas de feu, on ne va pas faire de moto partout et on ne fait pas de fouilles. Mmh. Voilà, donc on le rappelle sur les panneaux.
1: On voit un autre panneau là-bas.
2: Alors oui, c'est une forêt de panneaux. Non, il faut qu'on fasse attention à ces panneaux. Mais donc le panneau là, c'était aussi un souhait des élus ici localement à La Poutroie, de faire un panneau pédagogique qui explique un petit peu ce qu'on voit. Voilà. Donc on a travaillé avec le CPIE, donc le Centre Permanent d'Initiation à l'Environnement, qui a fait une animation avec les élèves, l'école de la Poutroie, l'école de Madame Poisson, hein, avec les étudiants, avec les élèves de l'année précédente. Et la contribution de ce travail avec les élèves et les travaux du CPIE ont permis de faire ce petit panneau qui présente le site, qu'est-ce qu'il y a comme plantes. Il y a un espèce de petit quiz aussi, voilà, pour que les gens participent un peu, notamment avec leurs enfants.
1: Et ça marche, on voit deux randonneurs qui s'arrêtent devant le panneau, là, qui sont en train de lire le panneau.
2: Je vais aller demander à la dame si ça lui plaît ce panneau.
1: Mais je vais aller le faire, je vais lui demander à la dame.
3: Bonjour.
1: Vous venez d'où ?
4: De Giromanie, de Grenoble en fait. Voilà. Mais là, pour le GR5, on est parti de Giromanie et puis ça fait là, c'est notre sixième journée. Donc on a fait la dernière étape au col du Calvaire, ouais. Et puis on va à Aubure.
1: Okay.
4: C'est vrai que c'est agréable d'avoir des explications ouais. Comme ça, ça renforce l'intérêt, c'est sûr.
1: Vous prenez le temps de lire les panneaux quand vous passez à côté de
5: Litoune. Oui, bien sûr, oui.
4: On lit tout, c'est l'occasion de faire des pauses.
5: Là, on a visité tout le... Là, on a vu tous les restes de la Grande Guerre. Donc, l'offrant, c'est assez intéressant. Hein.
2: Voilà, donc ça, c'est la gare d'arrivée du téléphérique allemand. Donc, qui reliait à la Première Guerre mondiale, hein, le village de la Poutroie, jusqu'à ce site. Et c'était un petit téléphérique, oui, donc aérien, qui amenait les ravitaillements, les armes, etc., qui redescendait les blessés. Et à cette gare, le matériel était déchargé et mis dans des petits wagonnets, donc des funiculaires dont on voit encore les traces, il y a les petits rails. Et quand on monte au-dessus, on voit encore deux petits fossés. Et c'était les deux petits wagons. Tous ces vestiges sont quand même relativement bien conservés.
1: Alors toujours le petit panneau hein, qui explique où on est et la Grande Guerre sur le massif de la Tête des Faux, ancienne gare d'arrivée du téléphérique. Donc là, on est à 1100 mètres, c'est ça ? Ouais.
2: Donc ça partait de 400 mètres, ça arrivait à 1100 mètres. Et il y a une petite photo là... de Monsieur De Grande, qui est un collectionneur, qui nous a donné pas mal de photos pour faire ces petits panneaux. Et on voit les officiers allemands avec les petites S. Et puis on voit des paquets de farine ou je sais pas quoi.
1: Qui sont acheminés pour nourrir les soldats.
2: Ouais.
1: Alors tu disais qu'on est sur un lieu qui est protégé par un arrêté préfectoral de protection biotope. Donc qu'est-ce qui a permis de protéger cet endroit ? Ce sont ces vestiges ou est-ce que c'est une faune et une flore spécifiques ? Qu'est-ce qui a fait qu'on est dans une zone protégée aujourd'hui ?
2: En fait, c'est suite à une animation que le parc a menée avec la communauté de communes de la vallée de Kaysersberg. Et en fait, les élus souhaitaient protéger ce site. Et donc, nous, on les accompagnait au niveau du parc pour essayer de déterminer un outil qui était pertinent et qui correspondait aux souhaits des élus et aux enjeux de préservation du site. Et effectivement, les enjeux, il y a des enjeux à la fois faune-flore, hein, évidemment, mais il y a pas mal d'espèces et de milieux remarquables ici. Et puis, préserver également le patrimoine militaire, hein, sachant que là, il y a déjà une protection, puisque, par exemple, le site ici du l'arrivée du téléphérique, il est classé au titre des monuments historiques. Donc ce patrimoine est déjà en partie protégé. Donc l'APB, donc l'arrêté préfectoral, visait surtout la préservation du patrimoine naturel. Non, puis c'est vrai qu'il y avait pas les randonneurs qui se baladaient ici, ils arrivaient là.
1: Qu'est-ce qui se passe quoi ? Qu'est-ce que c'est que ce
2: voilà.
1: Truc quoi ?
2: Maintenant ils savent. Allez yo, on va encore un peu au-dessus, toujours plus loin dans la forêt.

0: aussi bien des souterrains comme par ici, là, hein, la Roche du Corbeau, voilà, des abris, des tranchées comme là, vous avez des vestiges.
1: Et il reste encore, je sais pas, des casques. Hein, des
0: casques.
1: Ouais, ou des.
0: Bah, il y a des gens qui fouillent, mais c'est pas mon cas.
1: Ok.
0: Hein, et les fouilleurs, ils ont une poêle à frire, hein. Moi, je fais de la photo, voilà.
2: Ah, okay. Là, c'est un peu le problème sur des sites comme ici, où on essaye de. Donc, c'est pas facile, mais on essaye de préserver le patrimoine naturel ici, puisqu'il y a une faune assez sensible au dérangement ici, qui se trouvait sur un endroit qui est, où il y a pas mal de patrimoine militaire. Et du coup, il y a eu des moyens un peu forts et réglementaires qui interdisent de sortir des sentiers balisés. Sur un site où on sait qu'il y a de la fouille. Bon, après, je veux dire, il n'y a pas de PV sur des gens qu'on pourrait croiser. On va leur expliquer les enjeux. Mais bon, après, c'est vrai qu'il y a des acharnés, des gens dont c'est la passion. On peut le comprendre. Mais tant que c'est au bord du sentier, tout ça... bon, à part, je pense qu'il y aurait des gens du ministère de la Culture, ils auraient les cheveux qui se dresseraient parce que eux, ils essayent de lutter contre justement tout ce qui est fouille anarchique. Hein, ils préféraient que ce soit coordonné et qu'il y ait des vraies recherches. Mais bon, moi, qu'il y ait des fouilles au bord du chemin, ça me pose pas de problème.
1: Continuons.
2: Bah voilà.
1: Allez.
2: Bonne promenade.
1: Ah tiens, vous êtes assez remonté au fait au parc en travaillant au parc.
2: Non. Non, ils sont assermentés les gens qui travaillent dans les réserves naturelles, dans les espaces protégés. Mais nous, dans Natura 2000, on n'est pas... Natura 2000, c'est pas, il n'y a pas de règlement particulier dans les sites-là. Si ce n'est qu'on doit faire des évaluations sur certains types de projets. Quand vous avez des projets dans des sites Natura 2000 ou à côté, le porteur du projet doit produire une petite étude qui évalue les impacts de son projet sur les milieux ou les espèces rares. C'est la seule obligation, mais dans les sites Natura 2000 en France, il n'y a pas d'interdiction. Donc nous, en tant qu'animateurs, on n'a pas à faire respecter quoi que ce soit. C'est la loi normale qui s'applique. Okay. Mais bon, ça n'empêche pas qu'on discute avec les gens et qu'on leur explique. Voilà, mais c'est jamais facile d'expliquer des interdictions.
1: Pas de panneau ?
2: Donc là, pas de panneau, puisqu'on est en dehors des itinéraires balisés, qu'on n'a pas le droit de venir dans ces milieux-là, notamment pour ne pas déranger la faune sauvage, hein, puisqu'il y a plusieurs espèces patrimoniales qui sont ici, qui sont sensibles au dérangement. Je comprends que ce soit frustrant pour les amateurs... pour les amateurs de tout ce patrimoine, mais bon voilà, il y a aussi d'autres enjeux aussi importants maintenant, voilà. Bon, je sais qu'il y a des gens qui y vont. Hein, c'est le monsieur qu'on a croisé tout à l'heure. Hein, il cherchait ce site-là qui est la deuxième gare des Rollban, donc des funiculaires. Voilà, les funiculaires étaient traînés depuis la gare qu'on a vue avant jusqu'ici, et ce qui fait qu'on est là, pas loin de la crête. On a encore la roue qui est là. Il y a une autre roue qui a été balancée dans le ravin là. Voilà. Donc c'est vrai que souvent les gens viennent chercher ce site-là. C'est voilà, mais on peut pas être derrière chaque arbre. Hein, et on a mis des panneaux qui expliquent les enjeux. On a mis un petit peu la réglementation et on peut difficilement aller plus loin. Voilà. Et on va aller derrière maintenant tout ça pour essayer de trouver les entrées des galeries où il y a des chauves-souris, puisqu'il y a une véritable ville fortifiée aussi derrière tout ça, quoi.

0: C'est pas être claustrophobe, ouais. On va ramper là-dedans, là.
1: Ouais.
0: Ah, ok. Et les chauves-souris, viennent donc ici. Pour hiberner. Et là, tu avais mis des grilles en place, tu disais, c'est ça?
2: Pour voilà, éviter... donc on a mis un... Bah pour mettre en sécurité le site, parce qu'il y a des éboulements à l'intérieur.
0: Ouais.
2: Donc par rapport à la responsabilité du propriétaire, qui est engagé, quoi. S'il y a un accident, c'est le propriétaire. Donc pour la mise en sécurité du site d'une part, et puis d'autre part pour aussi protéger le site, d'un point de vue patrimoine, militaire, et puis aussi lutte contre le pillage, et enfin... garantir l'hibernation des chauves-souris en hiver. Donc il y a, je sais plus, 100 à 50 individus qui viennent, 10 espèces différentes, donc

0: quelques-unes très très rares que ici, comme le Vespertilion de Bechstein ou d'autres bestioles au nom bizarre qui viennent ici. Ou elles ont besoin d'être tranquilles pour hiberner. Et il se trouve que vu l'emplacement du site qui est visité par des férus de tout ça, il y a des entraînements aussi, paraît-il, voilà, de sapeurs-pompiers ou de choses comme ça qui sont venus ici. C'est vrai que c'est tentant de passer là. C'est devenu important de garantir cette tranquillité pour une population aussi importante de chauves-souris.
1: Et donc tu disais que des grilles avaient déjà été placées ici, mais ont été arrachées.
0: Voilà, ils ont été arrachés assez rapidement. Enfin, arrachés, disons que dans la conception de la grille, il y avait une petite faiblesse que les pilleurs ont tout de suite exploitée. Enfin, les pilleurs, ouais, ou les... C'est pas forcément des pilleurs, hein, c'est peut-être tout simplement des gens qui comprennent pas pourquoi on a fermé, et qu'avant l'accès était libre, et que qu'est-ce qu'ils viennent nous embêter, quoi. Voilà. Donc ça a été... Bon, elles n'ont pas toutes été forcées, hein, mais une partie. Voilà, mais du coup, à partir du moment où une entrée est cassée, ils peuvent rentrer partout. Et là, on est en train de les... Elles vont être réparées, là. Et on va mettre des petits panneaux avec Christian bientôt, n'est-ce pas, qui explique pourquoi on ferme.
2: Mmh. On va ramper ou on pourra se mettre un peu debout après?
0: On rampe le premier mètre et après on est debout.
2: Ok.
0: Voilà, je vous éclaire. Donc, nous constatons que cette grille est encore...
2: Ah ouais. Mais tu as les clés.
0: Ah non, elle est fermée. Tu vois, le cadenas a sauté, là.
2: Ah ouais.
0: C'est fermé, le cadenas n'est plus là, voilà. Bon, parce que dans les autres, ils ont scié... parce que tout ça, c'est rempli de béton. Donc, normalement, c'est inviolable.
2: Okay.
0: Mais la faille, c'est ici. Voilà. Donc, par contre, pour se glisser, il faut avoir fait un petit peu de gymnastique. Faites attention de ne pas vous blesser. Ouais. Voilà, c'est bon.
1: C'est impressionnant. Ah, oh là là, c'est impressionnant.
0: Elles sont donc là en hiver, hein, uniquement.
1: Ouais.
0: Et tu vois par contre par terre tout ce qui est cassé, les pieds.
1: Ouais.
0: C'est quand même un site dangereux. Voilà.
1: Ah, merde,
0: regarde, ouais. Là, il y a le caillou qui en branle. Voilà, c'est aussi des sites qui nécessitaient une mise en sécurité.
1: Bon, alors est-ce qu'il y a des gens qui savent qu'on est là? Si jamais ça s'effondre derrière nous, est-ce qu'on nous récupère ou est-ce qu'on va devoir se manger entre nous pour survivre?
0: Donc là, il y avait un escalier. Donc c'est un réseau souterrain immense qui est à moitié éboulé. Hein.
1: Mmh. C'était creusé, ça? Comment ils ont fait ça?
0: Alors là, faudrait demander. C'est quand même assez incroyable qu'ils aient pu... Et puis on est dans du granit, là. On n'est pas... Donc il y avait du bois partout.
1: Sur Christian, les deux manches, hein. Ouais. Mmh.
0: Bah, idéal, en fait, on pensait le mettre un peu comme ça, tu vois, là.
2: Ah, ou
0: là, à la rigueur, sur un poteau, regarde par terre, Christian, comment
2: ah,
0: c'est.
2: Ah, carrément. Face à la grille.
0: Regarde, parce que là, on peut bêcher. Enfin, on peut bêcher. Mettre un poteau, comme on le ferait sur l'autre site.
2: Ah, ouais.
0: Enfin, et mettre le panneau de façon à ce que les gens puissent pas l'atteindre, mais puissent le lire quand même.
2: Superbe idée.
0: Oui,
3: j'ai une autre idée.
0: Ou avec une équerre sur le côté.
3: Une équerre et puis un gros clou qui rentre dans la pierre là. Parce que là on a des failles un peu partout. Là, on a des failles, mais ça va pas s'écouler.
0: Mais est-ce que tu crois que les gens arriveront à lire quand même avec la distance depuis les...
3: Ben, on peut toujours faire le trou par là. Hein.
0: Mm-hmm.
3: Une équerre, enfin le. Et puis un fer plat et avec le panneau dessus.
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0: Vous écoutez Radio Galaxy, merci d'être avec nous. On va prendre la direction de Salles-sur-Garonne avec le festival Zblatata qui fait son retour les 4 et 5 septembre. C'est la troisième édition de ce festival qui fait la part belle aux arts de rue, aux spectacles vivants et surtout au partage. Bonjour Thelma.
1: Bonjour.
0: C'est vous qui en êtes à l'initiative avec les associations Compagnie entre autres et les Salamis. Est-ce qu'on pourrait en savoir un peu plus rapidement sur ces deux associations?
1: Oui, absolument. L'association entre autres, c'est une association que j'ai créée en 2020. Donc c'est une association qui a 6 ans et pour laquelle je fais de la mise en scène et pour laquelle aussi je suis comédienne dans les arts de la rue. Donc on tourne depuis 6 ans tous les étés avec plusieurs projets. Et l'association des Salamis, c'est une association locale, donc de Salles-sur-Garonne, gérée par quelques habitants de ce village. Et donc dans le Zblatata, les deux associations se répartissent de manière à ce que, entre autres, s'occupent de la programmation, de l'organisation, de l'implantation, de tout ce qui est lié à l'artistique finalement. Et les Salamis s'occupent de toute la partie trésorerie, gestion de communication inter-village, trouver du mécénat, trouver des partenaires pour du prêt par exemple de scène, de matériel lumineux ou sonore. Entre autres choses, c'est ça.
0: Il y a deux mots qui sont importants pour ces deux assos, c'est favoriser et faciliter l'accès aux loisirs et notamment à la culture pour celles et ceux qui n'y ont pas toujours facilement accès. C'est pour cette raison que le festival Zblatata existe aujourd'hui?
1: Absolument. En fait, moi je suis toulousaine, mais j'ai grandi à Salles-sur-Garonne et j'avais à cœur de donner et de rendre en fait tout ce que j'ai vécu dans mon parcours de théâtre en art de rue à ce village avec tous mes copains qui participent en fait à la compagnie entre autres à mes côtés. Et du coup, c'était ça vraiment qu'on voulait donner pour les gens qui ne vont pas forcément en festival d'art de rue et donc recréer du lien social, de la joyeuseté, de la gaieté et du zblatatesque quoi, voilà.
0: Et vous l'avez dit, les arts de rue contribuent justement à cette volonté de créer du lien puisqu'on n'est pas dans une salle de spectacle, on est directement dans l'espace public. C'est une ambiance qui se veut plus convivial et plus détendu?
1: Absolument, parce que je crois que, bon ça c'est un petit ressenti personnel, mais il n'y a pas de prise en otage en extérieur, les gens peuvent aller et venir, il y a aussi un côté très ancré dans le réel, c'est-à-dire que la pluie, le beau temps, les nuages, tout ça fait qu'on participe ensemble à une même chose, et du coup ça crée vraiment un endroit de convivialité et de vivre ensemble, d'être dans la rue.
0: Alors au programme, je vois des spectacles, du théâtre, de la marionnette, du cirque, des concerts, un loto clownesque et plein d'autres animations. On peut commencer par les spectacles avec des compagnies confirmées mais aussi émergentes. Dis-nous en plus, qu'est-ce qui nous attend à Salles-sur-Garonne?
1: Bon, il vous attend plein de choses. Nous, ce qu'on aime, c'est vraiment créer un festival éclectique. Donc c'est pour ça que tu disais, on a du cirque, de la jonglerie, on a des théâtres, du spectacle tout public, jeune public aussi, parce que le samedi matin, c'est vraiment dédié aux enfants. On veut vraiment ouvrir un panel de champs de possibles sur c'est quoi les arts de la rue, c'est quoi le théâtre, c'est quoi la création, c'est quoi l'art, dans les grandes lignes. Et en termes de musique, voilà, on fait vraiment des choses, qui rassemblent. On a une batucada, on a une fanfare, et après on a des bals maboules, des bals participatifs costumés pour encore recréer du lien entre interpersonnes. On a des surprises disco party, donc il va y avoir de la disco, ça va ça va danser la disco de manière un peu ubuesque, on va dire. Donc et le vendredi, c'est vraiment des concerts pour ouvrir le festival tout en douceur.
0: Ouais.
1: Avec un spectacle qui est road movie sur place et sans caméra du collectif Xanadu qui vont faire cette ouverture en fanfare du vendredi, parce que c'est un spectacle que moi j'adore absolument et que j'ai très très hâte de voir venir à Salles-sur-Garonne.
0: Moment à ne pas manquer. Ce sont des spectacles pour petits et grands, donc là aussi l'idée c'est de faire venir les jeunes générations et de créer un moment familial.
1: Absolument, oui. En plus on fait aussi des animations et des entresorts, donc on a une costumerie qui s'appelle Pimp My Schlag because punk is dead but schlag is born.
0: Mais j'adore
1: le
0: nom.
1: Et donc tout le monde peut se costumer, il y en a pour petits et grands, enfin ça crée encore plus en fait une connexion interpersonne et ça c'est super. C'est comme les soirées costumées, quoi. On voit tout de suite qu'on est au même niveau tous ensemble. Et d'un coup, on vient ensemble dans une fête et on est tous égaux, quoi. Il y a quelque chose de ça avec la costumerie que j'adore. On a aussi des maquillages et des coiffures absolument grandiloquentes. On va avoir, comme d'habitude, les stands salés, sucrés, buvettes. On a aussi un camping sur place avec accès douche et toilettes.
0: Bien sûr, pour ceux
1: accueillir.
0: Qui viennent plus loin.
1: Absolument.
0: Il faut quand même le dire, Thelma, ouverture du festival à 17h le vendredi 4 septembre. Et à 18h, on commence la soirée musicale avec plusieurs concerts et DJ sets. Alors, vendredi soir, soirée rap, Thelma.
1: Soirée rap le vendredi, absolument. Parce qu'on aime la puissance des mots, comme on les aime au théâtre, on les aime dans le rap, on les aime dans la musique. Et on ouvre à 17h pour faire un petit sas d'accueil avec petite musique. Et vraiment, les hostilités commenceront à 18h avec Luc Samer, qui vient de Toulouse.
0: Alors côté musique, vous nous avez parlé de Batucada. Mm-hmm. Un plus sur ces concerts, quel style de musique, qui sont ces artistes et ces groupes?
1: Alors la Batucada, c'est Tempo Loco, ils sont de Montpellier, c'est 18 personnes avec majoritairement des femmes, je suis très contente. Il y a deux garçons pour, sur 18 personnes. Mm-hmm. Donc c'est une Batucada, pour ceux et celles qui ne connaissent pas, c'est simplement des caisses claires, il me semble, si je ne dis pas de bêtises.
0: Ouais,
1: et on frappe en rythme et on joue en rythme, et là ils vont se balader dans le festival et créer une animation comme ça déambulatoire. On a aussi les touristes qui sont déjà venus l'année dernière, qui est un groupe de musique habillé en touriste avec des petites chemises à fleurs, des chapeaux un peu ubuesques. Et donc ils font des reprises de chansons, beaucoup de reprises de chansons, mais de manière assez décalée et humoristique. C'est franchement super, moi j'adore. Et après, le Bal Maboul, qui est vraiment un DJ set avec bal costumé participatif. Donc, le créateur du Bal Maboul a aussi créé des costumes, va costumer avec ses costumes complètement loufoques les participantes et créer comme ça un moment de convivialité. Après, on a une surprise disco party. Donc là, je ne peux rien en dire, mais ça va être disco, disco, disco.
0: On garde le secret.
1: Voilà. Et après, cet animal qui va faire un DJ set, pareil, sur une lignée un peu disco, trad. Mm-hmm. Ça va être super.
0: Le samedi 5 septembre, alors là, le festival Bassom Plain de 10h et jusque tard dans la nuit. Quels sont les temps forts à ne pas manquer sur cette journée?
1: Oh là là, c'est un peu tous les temps forts, ça dépend de quoi vous avez envie de voir. Vraiment la matinée, on va dire de 10h à midi, c'est vraiment midi et demi. C'est dédié au jeune public, mais c'est vraiment agréable de voir pour tout le monde. Il y a une reprise, en fait, une réécriture du conte de Pinocchio avec Pini Pino Ciao, qui est une compagnie strasbourgeoise qui s'appelle la compagnie Troisième Double. Et après, on a un petit moment musical et l'après-midi, on enchaîne surtout plein de spectacles, comme on en a parlé tout à l'heure, très éclectiques. Donc moi, je dirais que tout est dans pas manquer, parce que moi j'ai vu tous les spectacles et j'adorais les revoir encore et encore, donc rien n'est à manquer, venez.
0: Et sans oublier le loto clownesque, ça mérite une belle explication.
1: Alors loto clownesque, l'année dernière on avait fait un trave loto qui était un loto animé par des drag queens.
0: Oui.
1: Cette année ces personnes ne sont pas disponibles, donc on a fait appel à deux super clowns pour leur proposer une carte blanche de loto clownesque qui s'appelle le sbloto. Donc ces deux clowns vont animer un loto, mais ça sera pas du tout un loto au sens où on l'entend et où peut-être on l'attend. Mm-hmm. Ça sera vraiment un loto mêlé de kin et aussi peut-être de blind test avec plein de cadeaux à gagner qui seront exposés à l'accueil pour donner envie aux petits et grands de jouer et gagner peut-être.
0: Eh ben ouais, un loto avec des clowns, ça promet forcément quelques détournements de règles traditionnelles. Hein.
1: Absolument. Un clown, c'est un enfant naïf. C'est un être naïf qui redécouvre tout en même temps que nous et sous nos yeux. Donc ça va être super.
0: On va rappeler que le festival Zblatata se déroule les 4 et 5 septembre, c'est à Salles-sur-Garonne, avec des spectacles pour petits et grands, du théâtre, de la marionnette, du cirque, des concerts et plein d'animations. Comment vous choisissez les artistes du festival?
1: Ben nous, sur nos tournées, depuis 6 ans, on voit plein de spectacles dans tous les festivals où on a la chance ou l'occasion de jouer. Mmh. Et du coup, ben c'est des spectacles-là qu'on voit, où on va les contacter pour savoir s'ils ont envie, s'ils sont disponibles pour venir jouer chez nous. Et après, on choisit aussi la programmation en fonction des sous qu'on peut avoir pour la réalisation de ce festival.
0: Ouais.
1: Et du coup, ben évidemment, il y a des compagnies qui viennent d'un peu trop loin. Et du coup, c'est un peu compliqué pour nous de pouvoir les faire descendre. La création de cette programmation se passe comme ça, par coup de cœur, par affinité, et aussi en fonction du public, du village, ou des gens aux alentours qui vont venir participer. Maintenant, comme c'est la troisième année, on voit un peu plus quel public vient participer aux Zblatata. Et du coup, voilà, on fait ça entre nos désirs et les besoins du festival, tout en tentant toujours un peu de surprendre avec la programmation, comme l'année dernière avec le Travloto.
0: Et côté financement, il faut préciser également que malgré que vous ayez des compagnies d'artistes confirmées ou émergentes, eh bien l'entrée du festival reste gratuite pour que ça reste accessible à tout le monde, comme on le disait au début, puisque la rémunération des artistes sont au chapeau, c'est bien ça, hein?
1: Absolument. En fait, nous, on n'a pas de subventionnement, par exemple, de région, de département, etc. Donc, on travaille vraiment au mécénat avec des entrepreneurs locaux quoi, qui vont vraiment nous permettre de faire ce festival-là. Mmh. Et du coup, tout est au chapeau. Et nous, tous les bénéfices qu'on fait sur la buvette, les stands salés sucrés, le loto, on va les redistribuer aux artistes pour tenter le tout pour le tout de leur faire un cachet par personne, par artiste. Ce qu'on a réussi à faire chaque année, mais évidemment, on peut pas le promettre chaque fois. Mais on se battra corps et âme, mais on ne dormira pas, puis s'il le faut, pendant 2 jours, pour que cela puisse advenir. C'est notre goal life, quoi. C'est notre but de ce festival.
0: Alors, combien de bénévoles sont mobilisés et ne vont pas dormir pendant 2 jours tellement?
1: Alors, les bénévoles vont dormir, parce qu'on n'est pas non plus sadiques, ouais. Mais les bénévoles, je pense que sur le vendredi et le samedi, on est à minimum 40 bénévoles. D'ailleurs, je passe une petite annonce, mais il nous manque encore des bénévoles. Donc, si vous voulez nous contacter sur la page Instagram du Zbratata Festival, n'hésitez pas, on cherche encore des bénévoles. Et on les dorlote, nos bénévoles. Donc voilà. Mais je pense qu'il y a une quarantaine de bénévoles. Ensuite, on a pas mal d'artistes. On a peut-être une soixantaine d'artistes en comptant la Batucada et la Fanfare, où ils sont beaucoup. Et en termes d'organes, on est d'organisateurs, itrices, on est une quinzaine. Ouais. Donc, ça fait du monde.
0: Quelles sont les difficultés que l'on rencontre aujourd'hui quand on organise un tel festival dans un village à taille humaine comme Salles-sur-Garonne?
1: Le plus dur, c'est de s'y retrouver dans tous les tableurs Excel. Le plus dur, c'est de recenser absolument toutes les informations, de bien les noter, de bien les retenir, de vraiment avoir une bonne discussion inter-équipe pour que tout le monde ait le même niveau d'information pour pas avoir à répéter. C'est un labyrinthe dans lequel il y a beaucoup de fossés, enfin beaucoup de murs en face de soi, mais on sait qu'on peut toujours revenir en arrière pour repartir. Et quand on voit enfin la sortie du tunnel, c'est-à-dire le samedi à 2h du matin, et qu'on voit la réalisation de tout ça, on se trouve que c'est extraordinaire. Donc c'est un petit convoi, mais qui est agréable et qu'on a envie de mener, quoi.
0: Beaucoup de travail, hein, d'organisation et d'énergie. On peut remercier les partenaires qui vous accompagnent également.
1: Absolument. Merci beaucoup. merci beaucoup. Sans vous, on ne serait rien.
0: Et puis enfin, dernière question, imaginez si je vous retrouve le samedi soir après la toute dernière représentation, qu'est-ce qui vous ferait dire « ça y est, Zblatata a réussi son pari » ?
1: Les sourires, de voir qu'il y a du monde devant les spectacles et que les gens sont contents. En fait, rien que le fait de savoir que c'est accompli et qu'il y a du monde, pour nous c'est déjà énorme. De savoir déjà que ça se passe, c'est déjà énorme et c'est super, quoi.
0: Combien de visiteurs sont attendus?
1: Je pense que l'année dernière, on a dû avoir sur les 2 jours, je dirais 650 personnes.
0: Ouais, c'est bien quand même.
1: Oui, c'est bien, ouais. J'espère peut-être 200 de plus cette année. Ça serait super. On a de la place pour les accueillir, donc n'hésitez pas à venir.
0: Je vous le souhaite et vous l'avez entendu, le festival Zblatata vous donne rendez-vous les 4 et 5 septembre à Salles-sur-Garonne. 2 journées placées sous le signe du spectacle vivant et de la convivialité. Pour retrouver tous les renseignements, vous avez une page Facebook et Instagram, Festival Zblatata. Merci à vous, Thelma.
1: Merci beaucoup.
0: Et bon festival.
1: On se voit, Zblatata.

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1: Aujourd'hui, le 1er septembre, nous fêtons les Gilles et les Douces. Un 1er septembre en 1966, le général de Gaulle prononçait à Phnom Penh un discours sur le droit de l'indépendance des peuples indochinois. La citation du jour, nous la devons à Anne Lamotte. Ne regardez pas vos pieds pour vous assurer que vous effectuez les bons pas. Dansez tout simplement. Et le dicton de ce 1er septembre ? S'il pleut à la Saint-Gilles, ça dure jusqu'à Saint-Michel. Bonne journée !
2: Bonjour à tous, nous sommes le 1er septembre, nous fêtons Gilles. Alors que nous réserve cette journée ?
3: Bélier, réfléchir avant d'agir sera pour vous l'assurance de ne pas vous tromper de route.
2: Taureau, vous ne pouvez compter que sur vous-même pour retrouver le moral.
3: Gémeaux, le climat de cette journée facilitera les nouveaux contacts, les rencontres et vous y mettrez du vôtre.
2: Cancer, vous aurez l'envie de retrouver une plus grande autonomie sur tous les plans.
3: Les lions, avec de la persévérance, vous atteindrez vos objectifs.
2: Vierge, les planètes vous sont moins favorables aujourd'hui. Cela accentue votre sens du devoir.
3: Balance, l'indépendance sera pour vous un facteur de réussite qui vous permettra de prendre un nouveau départ.
2: Scorpion, modérez vos passions, révisez votre position intransigeante si vous voulez éviter un conflit.
3: Sagittaire, vos projets avanceront, vous aurez toutes les chances d'arriver au but recherché.
2: Capricorne, une nouvelle occasion de chance va se présenter. Il se peut même que vous alliez trouver la bonne affaire.
3: Verseau, vous mettrez les questions matérielles de côté afin de vous attarder davantage sur le spirituel.
2: Enfin, Poisson, quelques difficultés sont à prévoir en cette journée qui sera, semée d'imprévus. Vous devrez faire face. À demain pour un nouvel horoscope, nous fêterons Ingrid.
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5: Est-ce que tout est bon dans un savon ? Qu'un savon soit saponifié à froid, à chaud, liquide ou sans savon, il peut contenir d'autres ingrédients qui ne présentent pas de danger pour l'environnement et la santé. Certains peuvent même apporter des propriétés bienfaisantes aux produits. Des huiles ou des beurres végétaux non transformés en savon, nom latin de la plante plus oil extract ou butter. Des additifs comme l'argile, des épices, des fleurs, du miel, du lait, etc. Du parfum naturel. La mousse dans un savon est-elle nécessaire ? Les savons naturels moussent souvent moins que leurs équivalents industriels. La mousse, ça rend l'utilisation du produit agréable, mais ce n'est pas la mousse qui lave. Un savon solide est-il un nid à bactéries ? Il est vrai qu'il peut être envahi par des micro-organismes comme toutes les surfaces, mais seules les personnes possédant un système immunitaire affaibli doivent être prudentes. Pour garder le savon sain, il est conseillé de le stocker hors de l'eau, pas sur le rebord de la baignoire, tout humide, et veiller à ce qu'il sèche entre les utilisations. On peut aussi rincer son savon à l'eau courante avant de l'utiliser. Peau sensible, faut-il s'interdire le savon ? Une peau sensible a besoin d'être davantage hydratée et nourrie. Le choix d'un savon ne doit donc pas se faire à la légère, au risque d'agresser encore plus la peau. Le mieux étant de privilégier les savons sur gras ou sans savon pour le nettoyage du visage. Le savon sur gras a l'avantage de nettoyer et d'hydrater la peau. Les peaux sujettes aux allergies peuvent s'orienter vers un savon sans savon, exempt de produits décapants et de parfums. Reconnu pour ses effets bénéfiques sur l'épiderme, le savon d'Alep est idéal pour la toilette quotidienne de tous les types de peaux, y compris les peaux sensibles. Si vous avez une peau sèche, privilégiez un savon d'Alep contenant entre 5 à 20% d'huile de baie de laurier. Si votre peau est très sèche, optez pour un savon dont la teneur en huile de baie de laurier s'élève entre 20 à 35%. Enfin, pendant combien de temps se conserve un savon ? Le savon est un produit qui ne se périme pas. Dans le temps, il peut perdre certaines propriétés, mais même des années après, il continuera à bien nous laver et même à gagner en douceur.

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1: Il est midi. Bon appétit.
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4: Merci de rester à l'écoute de RFI, les midis à Paris, 10h en temps universel. Et le journal, c'est avec vous, Karine Bellicha, bonjour.
5: Bonjour Caroline, bonjour à tous. À la une, le Népal n'en finit plus de compter ses morts après la coulée de boue dévastatrice dans l'Himalaya. Il y a plus de 1000 décès décomptés désormais. Restent les milliers de disparus et l'aide aux sinistrés qui ont souvent tout perdu, tentent de s'organiser. Sans grand résultat, Washington met la pression sur Téhéran militairement et économiquement et menace ses partenaires de sanctions. En Irak, il est bien difficile d'imaginer de ne plus commercer avec son voisin. Reportage à Bagdad dans ce journal. Reportage également au Porges, la commune du sud-ouest français ravagée par les feux cet été. La rentrée scolaire aujourd'hui va permettre aux enfants d'évoquer les souvenirs d'évacuation en catastrophe et les traumatismes qui vont avec. Un mur des disparus à Katmandou, dans la capitale népalaise, des familles placardent la photo de leurs proches. Les portraits de Népalais et d'étrangers débordent à l'entrée de l'hôpital. Dernier espoir de les retrouver une semaine après la crue dévastatrice dans l'Himalaya. Alors que la barre des 1000 morts recensés est désormais franchie, incluant les victimes de l'autre côté de la frontière au Tibet, près de 4500 personnes manquent toujours à l'appel. Les recherches se poursuivent pour trouver des éventuels survivants. Les opérations mobilisent les secours, mais aussi de nombreux habitants. Exemple avec ce témoignage d'un journaliste népalais contacté par Nicolas Fellman.
6: Le jour de la catastrophe, Deepak Koirala se trouve à Katmandou, la capitale. Ce n'est que le lendemain qu'il rejoint sa région et constate l'ampleur des dégâts.
7: Je me suis rendu dans la zone touchée. 29 de mes voisins étaient sur la route pour Gosai Kunda, un lieu de pèlerinage très populaire. Ils s'y étaient rendus pour prier. C'est là qu'ils ont été pris dans cette immense inondation. Depuis, on est sans nouvelles d'eux. Ils ont tous disparu.
6: Si le journaliste continue depuis d'écrire quelques articles, de raconter pour les télévisions locales et les radios la catastrophe, il vient aussi désormais en aide comme il le peut à sa région.
7: Ma mission est de rechercher les corps de mes voisins disparus. Je travaille avec la police et le gouvernement pour retrouver leurs dépouilles. Et je participe aussi aux opérations d'aide dans ma région. Nous envoyons du matériel, de la nourriture, des vêtements et des équipements. On collecte tout ce qu'on peut, car les dégâts sont considérables. Une vingtaine de ponts ont été détruits et près de 40 km de route ont disparu.
6: Des destructions qui compliquent un peu plus l'arrivée de l'aide et des secours, avec des routes et des ponts emportés. Certaines zones restent difficiles, voire impossibles à atteindre.
5: Téhéran dit qu'il respectera ses engagements si Washington en fait de même, alors que Donald Trump menace de nouveau l'Iran de frapper fort. Posture habituelle des deux côtés après les frappes américaines hier et les répliques iraniennes dans la région. Inédite depuis un mois. Un nouveau regain de tension qui inquiète une nouvelle fois les marchés. Les cours du pétrole sont repartis à la hausse. En renforçant déjà les sanctions contre l'Iran, le 25 août dernier, les États-Unis ont mis en garde tous les partenaires commerciaux de Téhéran qui poursuivraient leurs échanges sans adopter de mesures concrètes pour le moment. Mais de toute façon, pour l'Irak, cesser tout commerce avec l'Iran voisin serait quasiment impossible. Reportage à Bagdad de Marie-Charlotte Roupi.
8: Dans le quartier de Jamila, Bagdad, se trouve le marché de gros des produits alimentaires.
9: Là, ce sont majoritairement des produits laitiers, irakiens, iraniens, saoudiens et turc.
8: Nasser Nasser Abdurrida est négociant. Il craint les retombées de nouvelles sanctions américaines contre l'Iran. Les sanctions précédentes et la fermeture répétée du détroit d'Ormuz ont déjà fait monter les prix des produits importés. L'Iran restait encore le fournisseur le moins cher.
9: Le marché irakien dépend à hauteur de 60 à 70% des produits iraniens dans tous les domaines. Alors si les importations de marchandises sont interrompues, nous serons affectés, oui. Les prix sur le marché deviendront anormalement élevés.
8: En mars 2026, la Chambre de commerce iranienne estimait que l'Irak représentait 50% des exportations de son industrie alimentaire. Alors à Bagdad, les conséquences des sanctions se font forcément ressentir. Ahmed Kadem, comptable dans une entreprise voisine.
0: Nous échangeons avec eux au sujet des marchandises et ils se plaignent de l'augmentation des prix des matières plastiques, du verre et du sucre. Les prix des marchandises en Iran ne correspondent plus à ceux du marché irakien.
8: Selon lui, certaines entreprises ont déjà cessé leur importation d'Iran, mais Abu Mohammad, comptable lui aussi, rejette les menaces américaines contre les pays commerçants avec Téhéran.
10: La coopération entre nous et l'Iran continuera. Transférer de l'argent n'est pas difficile pour nous.
8: Dans ce contexte, tous restent discrets sur la manière dont ils payent leurs fournisseurs iraniens. Marie-Charlotte Roupi, Bagdad, RFI.
5: L'administration Trump tente donc, en plus des frappes, d'asphyxier l'Iran économiquement, mais Téhéran n'est pas isolé pour autant. Le président Massoud Pezeshkian est à Bishkek, au sommet de l'organisation de Shanghai, autour de la Chine et de la Russie, un bloc régional asiatique et eurasiatique qui veut faire contrepoids à l'influence occidentale. Vladimir Poutine va s'entretenir aujourd'hui avec le président iranien. En marge de ce sommet, la Chine, grand importateur de pétrole iranien, a déjà prévenu qu'elle défendrait fermement ses intérêts. Quant au Japon, il envisage de consacrer près de 9 000 milliards de yens l'an prochain à son budget de la défense, près de 50 milliards d'euros, un record pour l'archipel. Tokyo souhaite en particulier doper la place de l'intelligence artificielle dans l'armée dans un contexte, Claire Fage, d'aggravation des tensions avec ses voisins.
11: Le Japon répond aux menaces croissantes de la Chine et de la Russie sur ses îles par un niveau de dépenses militaires inédit. Il s'agit d'acquérir des missiles hypersoniques et de généraliser l'usage des drones et de l'IA dans une armée nippone en peine d'effectif, explique Céline Pajon, chercheuse à l'IFRI.
12: L'intelligence artificielle comme appui à la prise de décision militaire et puis l'utilisation massive des drones. Ce sont deux capacités sur lesquelles le Japon veut monter en puissance très rapidement. C'est d'autant plus important que dans le contexte japonais, on est face à un problème très fort de recrutement militaire. La démographie est très peu dynamique, donc c'est très difficile pour les Japonais de pouvoir monter en puissance en matière de capacité militaire sans pouvoir aligner en fait le personnel pour utiliser ces capacités. Donc l'utilisation de l'IA, l'utilisation des drones, ça devient vital pour le Japon pour vraiment monter en puissance.
11: La difficulté sera de financer ce budget de défense record, étant donné la situation financière du Japon, confronté à une forte inflation, à un yen faible et à un endettement qui frise les 230% du PIB.
5: Les États-Unis ont irrité leurs partenaires européens en conviant le ministre russe au G20 Finance, tandis qu'une nouvelle fois l'attaque la nuit dernière a été massive en Ukraine, à coups de missiles balistiques et de drones de combat. Moscou a frappé la capitale Kiev et sa région, faisant au moins 12 morts, la plupart tués dans un dépôt des chemins de fer. La Russie assure ne viser que des cibles militaires, ce que démentent les autorités ukrainiennes. Loin des bombardements, ces jours de rentrée scolaire en France, plus de 11 millions d'enfants retournent en classe aujourd'hui. Une rentrée particulière pour les sinistrés des incendies qui ont ravagé le sud-ouest du pays cet été. Plus de 400 km² réduits en fumée. Dans la commune du Porge, village le plus touché de 3500 habitants, où plus de 180 maisons ont été détruites, cette rentrée annonce un semblant de retour à la normale. Reportage sur Juliette Pietrachet.
13: Les feux ils reviennent parce que des fois il y a des reprises. Et on a dû un peu partir parce qu'on avait peur que ça rebrûle.
14: Avec ses mots d'enfant, Maïwen, 10 ans, raconte son évacuation du Porge. À ses côtés, sa mère, Audrey.
15: On s'est auto-sauvés. Et c'est parce qu'on a vu les braises tomber dans le jardin, parce qu'il était là. Mais c'était apocalyptique.
14: Depuis leur retour à leur domicile, Audrey tente de répondre aux questions de ses enfants. Une tâche compliquée, à l'image des événements vécus par la famille.
15: Pourquoi c'est arrivé? Donc, on essaie de répondre avec les mots adaptés à leur âge. Mais ils ont vu ce qui s'est passé. Ils ont bien vu que c'était sérieux. Et le chemin de l'école pour Mayouen n'est plus pareil. Il n'y a plus la forêt. Il n'y a plus les maisons qui étaient en bon état. Là maintenant, c'est des ruines. Et c'est essentiel d'en parler.
14: Et pour Audrey, comme sa fille Maïwen, le retour à l'école est très bien vécu, notamment parce qu'elle va faciliter le dialogue.
13: Bah oui, parce que je vais voir toutes mes copines, parce qu'il y en a une, elle a perdu sa maison, et une, elle a perdu son cabanon.
15: Ils sont super contents de se retrouver, parce qu'ils se sont pas vus pendant l'été comme d'habitude, parce que on a tous été évacués à droite, à gauche. C'est la normalité qui revient, c'est... On calme le jeu, on n'est plus en alerte, etc. Ça s'est passé, ça fera partie de l'histoire, du demain. Mais on est tous là pour s'écouter et et avancer pas à pas.
14: Une collecte de fournitures scolaires a été organisée pour les enfants des sinistrés. Des groupes de parole et une cellule psychologique ont aussi été mis en place. Juliette Pietraszewski, Le Port, RFI.
5: Voilà, c'est la fin de ce journal. Merci de l'avoir suivi. Tout de suite.
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18: Bonjour à toutes et tous. C'est un temps progressivement plus chaud et très ensoleillé qui s'établit pour toute la semaine. On va à nouveau frôler les records de chaleur pour un mois de septembre en fin de semaine. Aujourd'hui, mardi 1er septembre, rentrée sous le soleil. Après une agréable fraîcheur nocturne et matinale, parfois agrémentée de quelques bandes de brume, le soleil s'impose dans un ciel à peine voilé par des nuages élevés. Le vent est orienté au secteur nord. Les températures maximales approchent les 30 degrés sur Muret, Noé et Haute-Rive, 29 degrés à Saint-Martory et Rieux. La nuit prochaine, le vent faible et le ciel clair favorisent la baisse des températures jusqu'à 15 degrés dans les vallées, 17 degrés dans les villes. Mercredi 2 septembre, le soleil continue à dominer dans un ciel un peu plus voilé que la veille par des nuages d'altitude mais sans conséquence. La masse d'air continue de se réchauffer, le vent est orienté au secteur nord-ouest, il est modéré, les températures sont en hausse avec des maximales autour de 32 à 33 degrés en pleine Toulousaine et vallée de Garonne, 30 degrés du Comminges au Couserans. Bonne journée à toutes et tous.
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0: Bonjour à tous et bonjour à toutes. Bienvenue sur Radio Galaxie 98.5 FM, la radio du sud de Toulouse. La radio qui va de Toulouse au pied des Pyrénées. Ben aujourd'hui, on va dépasser un petit peu le pied des Pyrénées. On va dépasser ce piémont, on va prendre un petit peu de hauteur, on va même se déplacer un petit peu sur l'Ariège, l'Aude, parce qu'on va découvrir les citadelles du pays Qatar. Et pour en parler, je suis avec l'auteur d'un magnifique ouvrage qui vient de sortir en juin 2026. Il s'agit de Patrice Tesser Dufour. Patrice, bonjour.
1: Bonjour Bruno.
0: Patrice, ouvrage magnifique qui vient de sortir dans la collection Beaux Livres aux éditions Sud-Ouest, 144 pages, un petit peu moins de 30 euros, avec des photos magnifiques de votre ami Paul Palau, c'est ça ?
1: Oui, oui, tout à fait. Bah, avec Paul, je crois qu'on en est à notre 6e livre en commun. Et Paul, ça fait plus de 25-30 ans qu'il photographie d'abord les châteaux de l'Aude, on va dire. Donc les fameux châteaux du pays Qatar. Et puis on a décidé d'étendre notre domaine. Et je lui ai dit, le pays Qatar, c'est pas que l'Aude, c'est toute la région qui a été touchée par la croisade qui s'est déroulée à partir de 1209, entre 1209 et 1228. Il y a eu plusieurs croisades contre les Qatars, contre les Albigeois, comme on les appelait à l'époque. Et il s'est mis en quête de tous ces châteaux qu'il a pris sous toutes les coutures, par tous les temps, par toutes les saisons. Donc il y a des châteaux sous la neige, à l'automne. Et il a pris aussi des châteaux vus du ciel, parce que depuis plusieurs mois déjà, maintenant il fait du drone. Et donc on a des superbes photos de tous ces châteaux.
0: C'est vrai que les photos sont vraiment magnifiques. Alors, on va prendre par le début, le qatarisme, c'est quoi ?
1: Le qatarisme, c'est une variante de la religion catholique qui s'est installée à partir du milieu du 12e siècle, surtout. À partir des années 1140, en gros, il y a des gens qui se revendiquent du qatarisme. Alors, le qatarisme, c'est une appellation d'aujourd'hui. À l'époque, ils ne s'appellent pas les cathares. Mmh. Eux, ils s'appellent les bons chrétiens ou les bonnes chrétiennes, les bons hommes ou les bonnes dames.
0: C'est ça, les bons hommes ou les bonnes dames.
1: Hein. Voilà, c'est ça. Et en fait, le mot cathare, ça va être un mot... une expression péjorative, en fait, de l'Église catholique romaine, qui va les appeler comme ça, c'est un mot qui vient de Rhénanie, en fait, et qui veut dire, en fait, des adorateurs du chat, pour se moquer d'eux. Ou alors, on va les appeler des parfaits, parce que, comme ils se revendiquent beaucoup plus parfaits que les chrétiens de leur temps, on va les appeler aussi les bougres, une expression qui est restée comme ça. Alors, mon bougre, voilà. Ou alors, on va les appeler aussi les tisserands, parce qu'en fait, c'est des gens qui vont vivre d'un travail manuel, compatible avec le refus de propriété. Donc ils vont être tisserands, menuisiers, tailleurs, boulangers, cordonniers, fileurs de lin ou de laine. Et juste une chose super importante, ils ne bâtirent jamais de château ni de lieu de culte. Ils n'étaient pas architectes. Donc les châteaux, on les appelle les châteaux du pays Qatar et pas des châteaux Qatar. Donc ça, je veux le dire en premier, ça c'est super important. Mais par contre, ils se sont réfugiés dans ces châteaux, puisque donc la religion, petit à petit, va s'étendre à toute la petite et la grande aristocratie de notre pays, du Midi Toulousain, du Pays de Foix, du Comminges. Ça va toucher toute la vicomté Trincavel, c'est-à-dire le pays de Carcassonne, l'Albigeois et le pays biterrois. Et petit à petit, ça va s'étendre dans tout le Languedoc et une partie de la Gascogne. Et donc, il y a le pape... Innocent III, en 1208, qui va faire un appel à la croisade. Pour la première fois, il va demander à d'autres chrétiens de venir faire une croisade contre des chrétiens. Ça, c'est quand même une première dans l'histoire de France et l'histoire d'Europe. Et il y a les grands barons français qui vont répondre à cet appel. Il va y avoir deux grandes armées, une qui va descendre le long de la vallée du Rhône, une autre qui part de Clermont-Ferrand et qui va passer par le Massif central. Et les deux, en fait, vont se rejoindre et vont prendre tout le pays... de Trincavel.
0: Je me permets de vous couper deux minutes. Si le pape s'offusquait de cette religion, c'est parce qu'il mettait en avant plutôt le côté pauvreté, cette espèce de retour à une simplicité dans leurs pratiques culturelles et religieuses qui dénotait vraiment avec l'opulence de l'Église de l'époque.
1: Tout à fait. Les cathares, c'est des ascètes charitables, non violents, qui vivent de peu de choses. Et le catharisme, à cette époque-là, il propose d'instaurer de nouveaux rapports entre l'homme et la religion, avec l'argent, avec la justice, avec le travail. Et aussi, ils vont mettre en avant les femmes. C'est-à-dire que la femme est à l'égal de l'homme dans cette religion. Et aussi, une autre chose importante, c'est qu'ils commençaient à écrire, en fait, des bouts de l'évangile, donc de l'évangile du Christ, notamment l'évangile de Saint Jean. Ils vont les traduire en occitan. Donc, on n'a plus une Bible en latin, on a une Bible pour la première fois en langue romane. Ça, c'est une nouveauté. Et ils vont essayer d'aller de village en village pour prêcher, en fait, leur foi. Et ils vont convaincre énormément de gens. Donc c'est une, comment dire, c'est une pré-réforme avant l'heure, avant la réforme des Huguenots. 250 ans, 300 ans avant l'heure. Il y a une sorte de pré-réforme qui est en train de se dérouler. Et la petite aristocratie occitane va être conquise par ça, notamment par les femmes. Il y a énormément de sœurs, de tantes, d'épouses, de grand-mères qui vont répandre cette nouvelle religion dans les castrum et dans les castellum. Et à partir de là, en fait, il y a pas mal de comtes, de vicomtes et de seigneurs qui ne vont plus payer la dîme. Donc là, ça alerte l'Église romaine et ils se disent il faut régler ça parce que ça, on ne peut pas continuer comme ça.
0: Vous êtes un passionné, ce n'est pas votre première forfaiture sur les cathares. Vous avez déjà écrit un premier ouvrage il y a 3-4 ans à peu près, c'est ça?
1: J'avoue. Alors c'était il n'y a pas si longtemps que ça, puisque c'est paru en avril 2024, au moment où il y a eu une grande expo sur les cathares au cloître des Jacobins et au musée Saint-Raymond à Toulouse. Et j'ai publié en fait un livre qui s'appelle Cathares.
0: Encyclopédie d'une résistance occitane.
1: Voilà, c'est ça. Merci pour le sous-titre, Bruno. Donc c'était à la suite d'un premier texte en fait de Michel Roquebert. Il avait commencé à préparer en fait une encyclopédie sur le catharisme qu'il n'a pas fini malheureusement parce qu'il est mort en juin 2020. Et donc j'ai repris en fait à la demande de ses filles cette encyclopédie qui était inachevée. Et je l'ai terminée aux éditions Priva. Et je me suis dit, il y aurait peut-être quelque chose à faire ensuite pour montrer tous les châteaux. Et donc toute la première partie de cet ouvrage là que vous avez entre les mains, Citadelle du pays cathare, c'est vraiment une première partie où j'explique de façon pédagogique qu'est-ce que c'est la croisade contre les Albigeois, quel était le contexte théologique, le contexte politique de l'époque, et puis la religion cathare, en fait, comment elle va s'étendre, pourquoi on dit Albigeois aussi, pourquoi on dit une croisade contre les Albigeois, comment était organisée l'église cathare, puisqu'il y avait une église cathare qui était vraiment organisée suite à un colloque en 167 au castrum de Saint-Félix-Lauragais, et puis j'explique le fonctionnement de cet évêché cathare, jusqu'à ce qu'on redécouvre les citadelles du vertige en 1966, au moment où Michel Roquebert, le premier grand historien en fait des...
0: Il y a eu quelqu'un juste avant quand même, il y a eu la dame là, j'ai oublié son nom.
1: Alors il y a eu Annie de Pousse, tout à fait, qui va redécouvrir Peyrepertus, Quéribus, quelques citadelles, Paderne, voilà, quelques châteaux avant. Mais le public va dire dans des bulletins savants, donc des bulletins d'érudits, voilà. Donc il y a quelques personnes qui découvrent ça. Et Michel Roquebert, qui à l'époque est journaliste à la Dépêche, part sur le terrain. Ils vont aller sur une dizaine de sites, sur une dizaine de châteaux, et ils décident donc en 1965 de faire ce travail-là et de le publier en 1966. D'abord à compte d'auteur, ça rencontre le succès et ça va être publié aux éditions Priva. Et alors, en même temps, ça il faut quand même le dire Bruno, il y a Stelvio Lorenzi dans une émission qui s'appelle La caméra explore le temps à la télévision qui va publier. Donc tous les deux ne se connaissent pas, Stelvio Lorenzi et Michel Roquebert, mais en même temps, en 1966, ils publient une émission sur les cathares. Et de ce coup, il y a tout, on va dire, les Occitans, les habitants du sud de la France, qui redécouvrent en fait cette histoire-là, qui se disent, mais attends, cette vieille pierre, en fait, ça a abrité toute cette histoire-là, c'est-à-dire qu'il y a eu une croisade contre les seigneurs occitans à cette époque-là. Et pourquoi il y a eu cette croisade? Parce que les seigneurs occitans ont protégé des gens qui se faisaient appeler cathares et qui s'appelaient entre eux, évidemment, comme je l'ai dit, bonhomme ou bonne dame. Et donc, tout le monde a redécouvert cette histoire-là.
0: On parle de Citadelle du pays cathare, un magnifique ouvrage, beau livre, paru aux éditions Sud-Ouest. 144 pages remplies de magnifiques photos et de textes écrits par mon invité Patrice Tessier-Dufour avec les photos de Paul Palao, son ami. Une quarantaine de châteaux sont visités. Si on en parle maintenant, c'est parce que justement, l'UNESCO jette un œil aussi sur certains de ces châteaux, les sept forteresses, c'est ça?
1: Alors, en tout, il y en aura 8. Il y aura 8 forteresses royales du Languedoc. Parce que ça va être cette appellation-là qui va être classée au patrimoine mondial de l'UNESCO normalement fin juillet. Donc il y a Montségur en Ariège, et puis les autres sites se trouvent dans l'Aude, Aguilar, Carcassonne, donc les remparts de Carcassonne, Lastours, Peyrepertus, Puylaurens, Quéribus et Termes. Et ces 8 sites vont être classés normalement au patrimoine mondial de l'UNESCO. Nous, ce qu'on voulait, c'était pas en donner 8 parce qu'on trouvait que c'était trop court. Et pourquoi 8 alors qu'il y en a plein d'autres à mettre en valeur? Donc on a décidé d'en donner 40. On est parti de l'Ariège et on monte jusqu'en Dordogne. On révèle d'ailleurs des châteaux ou des sites que souvent les gens n'associent pas du tout à l'histoire cathare, comme Penne-d'Agenais, Aupoule, Monger, Saint-Antonin-d'Ombleval, Bruniquel, Dôme, Beynac, La Roque-Gageac, Castelnau. En Ariège, il y a Lordat, il y a Miglos, voilà. C'est vraiment des châteaux que vous allez redécouvrir. Chaque fois, j'ai essayé de raconter leur histoire, de les décrire, d'expliquer en 60 ans les fouilles, ce qu'on a découvert dans ces châteaux, leur restauration, voilà. Donc vous avez parfois des parcours aussi dans les sites. vous allez découvrir vraiment des beaux endroits, quoi. Voilà.
0: Les photos sont vraiment très très avantageuses. Comme vous le disiez, votre ami Paul Palau, le photographe, les a prises en toute saison, ce qui veut dire qu'on a une variété de prises de vue, en plus avec des vues en hauteur, des vues en contre-plongée. C'est vraiment un très très très beau livre. Donc aux éditions Sud-Ouest, Citadelle du Pays Qatar par Patrice Tessier-Dufour et Paul Palau. Qu'est-ce qui vous lie, vous, Patrice, avec ce pays Qatar, parce que vous avez fait un livre sur Carcassonne, vous avez retravaillé les textes de Michel de Roquebert, ce livre maintenant, il y a quelque chose avec le qatarisme et vous ?
1: Bah, ça fait quand même plus de 25 ans maintenant que je travaille sur le qatarisme. Je pense que c'est quand même notre histoire. Je voulais pas qu'on oublie le mot Qatar. Aujourd'hui, il a tendance à être un peu enterré sous le mot forteresse royale. Moi, je voulais que ces Qatars, on les oublie pas, parce qu'ils ont marqué notre pays par leur pensée, leur spiritualité. Je voulais pas qu'on oublie non plus les chevaliers occitans, les chevaliers faïdites, fugitifs, qui ont été poursuivis par les croisés, ceux qui ont protégé justement ces cathares. Je voulais pas qu'on les oublie. Il y a plein de noms derrière ces pierres. Et quand je vais sur les sites, parce que tous ces sites-là, moi, je les ai parcourus des dizaines de fois. C'est des sites magnifiques, qui ont une belle empreinte, en fait, qui vous laissent quand même quelque chose de fort derrière. Et ouais, c'est des sites attachants, voilà. Donc, j'aime beaucoup cette histoire. C'est une histoire médiévale, voilà. On va parler du catharisme entre le 12e et le 14e siècle. Et c'est une histoire qui me touche. Donc, je voudrais qu'elle soit transmise aujourd'hui. Voilà, c'est le but de cet ouvrage. Et qu'on ne les oublie pas.
0: Ça a pris beaucoup de temps, écrire ce livre ?
1: Non, ça m'a pas demandé beaucoup de temps. Ça m'a demandé 3 mois de l'écrire. Mais j'avais déjà beaucoup de notes, en fait. J'avais rencontré énormément de gens sur le terrain. Je me rappelle, j'ai rencontré énormément, grâce à d'autres ouvrages, hein, derrière. Les archéologues, tous les gens qui ont fait des fouilles au château de Termes, au château de Quéribus, à Minerve, voilà, je les avais rencontrés. J'ai fait des synthèses en fait de tout ce que j'avais vu. Je me souviens d'énormément de lieux. Et puis après, comme j'avais aussi travaillé 2 ans avant sur l'encyclopédie Qatar aux éditions Priva, ça m'a permis de faire quand même un condensé de tout mon savoir.
0: Et je pense que les deux livres se complètent bien, en fait, parce qu'il y a des renvois qu'on pourrait se faire naturellement pour avoir plus d'explications d'un truc ou d'un autre.
1: Oui, tout à fait. Je pense que les deux valent le coup, parce que l'encyclopédie est beaucoup plus savante. Celle-là est à la portée de tout le monde. Et dans l'encyclopédie, vous avez des entrées beaucoup plus expliquées sur les rituels cathares qu'on a retrouvés, donc toutes les sources cathares, sur les sources de l'Inquisition. Et puis, il y a beaucoup plus de noms de gens, en fait, qui étaient cathares, de chevaliers faïdites, de grands seigneurs qui ont participé à la croisade.
0: Il y a encore des choses à découvrir, les châteaux, les citadelles, le mode de vie. Il y a encore des choses qui sont faites aujourd'hui ?
1: Ah ouais. Ah oui, oui. Il y a encore énormément de fouilles. Il y a Marie-Élise Gardel qui fouille au château d'Opoul, par exemple, qui a fouillé aussi à Cabrespine, dans la Montagne Noire. Et puis, dans ce livre-là, je propose une interview de 4 pages à l'historienne Anne Brenon, et Anne Brenon le dit, et je suis tout à fait d'accord avec elle, qu'il y a encore énormément de thèses et de recherches à faire dans les archives sur les cathares et sur le terrain dans ces sites-là. Carcassonne, par exemple, c'est un site qui, s'il était à côté de Paris, il serait fouillé tous les jours. Là, on est dans le sud de la France, il y a très peu de gens qui viennent travailler sur Carcassonne, c'est une mine. Et tous les autres sites, il y a énormément de châteaux qui n'ont pas été vraiment étudiés ou fouillés. Moi, j'appelle des historiens médiévistes à venir travailler sur ces sites-là. Il y a quelques monographies, par exemple sur Peyrepertuse, il y a eu une monographie, il y a quelques monographies sur certains sites, mais il n'y en a pas tant que ça.
0: Hein. Mmh. Je suis avec Patrice Tessier-Dufour, auteur du livre qui vient de sortir aux éditions Sud-Ouest, Citadelle du Pays Qatar. 40 châteaux anciens et d'anciens villages fortifiés qui sont mis en valeur et en lumière par des textes et des photos. 144 pages, un peu moins de 30 € aux éditions Sud-Ouest. Merci Patrice Tessier-Dufour et à bientôt peut-être pour un autre livre sur encore cette région, le catharisme, albigeois, montagne.
1: Plutôt montagne, on fera sur les Pyrénées, je pense, Bruno, et avec grand plaisir. Et merci beaucoup.
0: À très bientôt.
1: À très bientôt, au revoir.

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2: 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Je vous dis à très vite.

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4: Merci d'écouter RFI, midi en temps universel, il est 14h ici à Paris. C'est l'heure du journal. Bonjour Olivier Sherman.
5: Bonjour Anne, bonjour à toutes et à tous.
4: Le bilan de la crue dans l'Himalaya dépasse la barre des 1000 morts et les secours recherchent toujours des rescapés.
5: Et nous verrons que le Premier ministre népalais met en cause le changement climatique dans cette catastrophe. Pour lui, l'effondrement d'un glacier de l'Himalaya qui a ensuite déclenché un tsunami d'eau et de boue est bel et bien dû au changement climatique.
4: Une alliance historique en Israël pour faire tomber Benjamin Netanyahou.
5: À l'approche des législatives du 27 octobre, un ancien haut gradé de la police rejoint le parti arabe Ram, une alliance inédite qui pourrait permettre à l'opposition d'atteindre la majorité et de chasser Benjamin Netanyahou du pouvoir.
4: Aux États-Unis, une nouvelle secousse à la tête de l'armée de terre.
5: Le secrétaire à l'armée de terre, Dan Driscoll, démissionne sur fond de tensions persistantes avec le ministre de la Défense, Pete Hegseth. Un départ de plus parmi les hauts responsables militaires américains à seulement 2 mois des élections de mi-mandat.
4: Et puis 30 ans après, le meurtre de Tupac Shakur, enfin officiellement élucidé.
5: La justice américaine a reconnu coupable Duane Davis, accusé d'avoir commandité le meurtre du rappeur en 96, une condamnation historique. Malgré l'absence de l'arme du crime et de preuves matérielles formelles.
4: À l'actualité, c'est aussi le sport. On parlera de tennis tout à l'heure avec le retour gagnant de Carlos Alcaraz à l'US Open. Et puis de foot en Angleterre, le journal des sports, c'est dans un quart d'heure.
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4: Le bilan de la crue dans l'Himalaya s'alourdit encore et les secours sont toujours à la recherche de rescapés.
5: Oui, 6 jours après la crue dévastatrice qui a frappé le Tibet et le Népal, le bilan s'élève désormais à 1000 morts et près de 4500 disparus. Les recherches se poursuivent, compliquées hein, par le relief, les dangers, la menace d'un nouvel événement naturel, ainsi que les précipitations. Quelques 20 000 sauveteurs sont mobilisés avec l'aide venue de l'Inde, de Chine et de Corée du Sud. Le Premier ministre népalais parle d'une des plus grandes catastrophes de la région. Et Nicolas Feldman, bonjour.
7: Bonjour Olivier.
5: Pour l'expliquer, Balendra Shah pointe le changement climatique.
7: Oui, pour le Premier ministre, la crue du fleuve Bhotekoshi est tout sauf ordinaire. Pour lui, cela ne fait pas de doute. L'effondrement d'un glacier qui a ensuite déclenché un tsunami d'eau et de boue est bel et bien dû au changement climatique. Alors, il faut rester prudent sur ces affirmations, car certes, le réchauffement climatique entraîne un peu partout dans le monde la fonte des glaciers, mais des scientifiques expliquent l'origine de cette catastrophe par un gigantesque glissement de terrain. C'est le cas de Kristen Cook. Elle est chercheuse à l'Université des Alpes de Grenoble.
8: Un glacier ne contient pas à lui seul suffisamment de matière pour provoquer un phénomène de cette ampleur. Lorsqu'une masse importante tombe, cela génère de l'énergie. Or, un glacier n'a pas assez d'énergie pour entraîner de tels dégâts. L'eau descend lentement le long de la vallée, mais ça ne se transforme pas en une grosse crue de ce type. Il faut donc vraiment cette énorme masse rocheuse pour provoquer un événement comme celui-ci.
7: Alors, s'il faudra encore un peu de temps pour déterminer les raisons précises de cette crue, il faut rappeler que le Népal reste tout de même exposé aux effets du réchauffement climatique. Les glaciers des chaînes de l'Himalaya et de l'Hindou Kush sont fragilisés. Ils représentent une source d'eau vitale pour les 240 millions d'habitants de ces régions montagneuses.
5: Merci Nicolas Feldman.
4: Et on reviendra sur cette catastrophe et sur les doutes qui entourent la parole officielle chinoise avec notre invité dans une dizaine de minutes, le géographe Emmanuel Véron. En Inde, une chaleur record pour un mois d'août, jamais vu depuis 1901.
5: La température moyenne a atteint 28,01 degrés, c'est un nouveau record et en cause notamment des pluies de mousson 16% inférieures à la normale et l'effet du phénomène El Niño. Un signal inquiétant pour ce pays particulièrement vulnérable aux vagues de chaleur. Avec le réchauffement climatique, les épisodes extrêmes deviennent plus fréquents et plus intenses.
4: La bande de Gaza ou des familles palestiniennes réclament des réponses sur le sort de milliers de disparus.
5: Selon les autorités palestiniennes, plus de 11 200 personnes sont effectivement toujours portées disparues ou restent introuvables. Selon les estimations du Comité international de la Croix-Rouge, plusieurs milliers de personnes sont portées disparues à Gaza. Pas de chiffres plus précis pour le CICR, mais ces personnes sont probablement décédées ou détenues par Israël. Des milliers de familles vivent donc dans une situation d'incertitude totale. Elles ne savent pas si leur proche est en vie ou non. Rami Al-Megari a rencontré la famille d'Essam Ahmad, disparu l'été dernier. Reportage avec Frédéric Misselin, Jérusalem.
0: La dernière fois qu'Essam Ahmad a été vu, c'était sur la route de Salaheddin, il y a un peu plus d'un an. L'homme de 48 ans partait rendre visite à son beau-père, à vélo, dans la zone de Mawassi. Depuis, le frère d'Essam ne ménage pas ses efforts pour retrouver le disparu.
6: Il se trouvait dans une zone d'opération militaire. Il s'est peut-être trompé de chemin et s'est retrouvé au cœur de l'opération sans s'en rendre compte. Nous avons contacté la Croix-Rouge, les services d'urgence et d'ambulance, ainsi que tous les services de l'hôpital du Croissant-Rouge de Khan Younes, de l'hôpital Nasser et de l'hôpital Al-Aqsa.
0: En vain, aucune information. Essam Ahmad est-il mort? Est-il en prison aux mains des Israéliens? La famille ne cesse de se poser des questions. Son épouse Ferial s'occupe désormais seule de ses quatre enfants.
9: Je ressens une sorte d'amertume quand mon fils de 3 ans, Kenan, vient vers moi et me dit « Maman, où est mon père ?» Mon autre fils de 15 mois est né juste 3 mois avant que Essam ne disparaisse.
0: Actuellement à Gaza, plusieurs milliers de personnes décédées se trouvent toujours sous les décombres. Selon le CICR, de nombreux Palestiniens sont aussi emprisonnés dans des lieux de détention israéliens auxquels la Croix-Rouge n'a pas accès depuis octobre 2023. Rami Al-Megari dans la bande de Gaza, Frédéric Misselin, Jérusalem, RFI.
5: Et ce mardi, des tirs et des frappes aériennes de l'armée israélienne ont tué au moins 4 personnes, dont 3 enfants dans la bande de Gaza, selon les autorités sanitaires palestiniennes. Des avions israéliens ont tiré au moins 12 missiles près du quartier Katiba, à l'ouest de la ville de Gaza. C'est une zone où se trouvent de nombreuses familles déplacées. Dans un communiqué, l'armée israélienne dit de son côté avoir mené des frappes contre des cibles constituant une menace pour les forces de sécurité israéliennes.
4: Israël a 2 mois d'élections législatives et une alliance inédite vient de prendre forme.
5: C'est une première historique qui pourrait totalement rebattre les cartes des législatives du 27 octobre en Israël. L'ancien vice-ministre et ex-haut gradé de la police, Yoav Segalovitz, rejoint la liste du parti arabe Abraham, mené par Mansour Abbas, un pari audacieux. Cette alliance inédite peut-elle briser le tabou post 7 octobre et offrir à l'opposition la majorité indispensable pour former le prochain gouvernement? Analyse de Michel Paul à Jérusalem.
10: Pour l'opposition israélienne, l'équation mathématique est simple. Sans les voix arabes, impossible d'atteindre les 61 sièges nécessaires pour évincer Benjamin Netanyahou. En intégrant Yoav Segalovitch en deuxième position sur sa liste, Mansour Abbas cherche à rendre Ram fréquentable pour le centre et la droite modérée. L'ancien patron de la division d'élite de la police apporte une caution sioniste et sécuritaire axée sur la lutte contre la criminalité locale, tout en tentant de normaliser le partenariat judéo-arabe dans le paysage politique post-7 octobre. Sur le papier, la dynamique semble peignante. Des sondages accordent une majorité de 63 sièges au bloc d'opposition si Ram y participe, et plus de la moitié des électeurs anti-Netanyahou y sont désormais favorables. Mais la route reste semée d'embûches. Alors que la coalition au pouvoir crie déjà à la trahison et au complot, les chefs de l'opposition, comme Gadi Eisenkot, hésitent encore à assumer ouvertement une alliance gouvernementale avec une formation issue de la mouvance islamiste. Michel Paul, Jérusalem, RFI.
4: Du mouvement à la tête de l'armée américaine.
5: Le secrétaire à l'armée de terre, Dan Driscoll, a démissionné hier. Son mandat n'aura duré que 18 mois. La Maison-Blanche n'a pas encore dit si elle acceptait cette démission. Ce départ s'inscrit en fait dans une série de remaniements au sein de la hiérarchie militaire américaine. Alors, Marine de la Moissonnière, cela faisait des mois que c'était tendu entre Dan Driscoll et le ministre de la Défense, Pete Hegseth.
11: Dan Driscoll et Pete Hegseth ne s'apprécient pas et n'ont jamais fait semblant. Les médias américains se faisait régulièrement l'écho des tensions entre le chef du Pentagone et le secrétaire à l'armée de terre. Dan Driscoll était notamment contre la purge lancée dans l'armée par Pete Hegseth, ami proche du vice-président J.D. Vance, avec qui il a étudié le droit à Yale. Ancien militaire ayant servi en Irak, Dan Driscoll a été conseiller dans l'équipe de campagne pour la réélection de Donald Trump en 2024, avant donc de devenir le plus haut responsable civil de l'armée de terre, bénéficiant de la confiance du président. Il a participé aux négociations concernant la guerre en Ukraine aux côtés de Steve Witkoff et de Jared Kushner. Une mission diplomatique peu commune pour un secrétaire à l'armée. Certains le voyaient succéder à Pitek 7 s'il venait à tomber en disgrâce. Ces derniers mois, l'armée de terre américaine a perdu plusieurs hauts responsables, notamment son chef d'état-major, le général Randy George, et donc désormais Dan Driscoll. À deux mois des élections de mi-mandat, il ne va pas être facile de leur trouver des remplaçants.
4: La Russie a de nouveau bombardé Kiev et sa région la nuit dernière.
5: Sixième nuit consécutive de frappe avec un bilan d'au moins 12 morts et des dizaines d'autres blessés, selon les autorités ukrainiennes.

Nous allons maintenant faire un saut temporel. Voici un titre qui est sorti au mois de septembre. Mais c'était en 1989. Souvenez-vous.

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Chers amis fidèles à Radio Galaxie, bonjour. Votre émission aime comme musique des moments d'amour et des musiques avec des gens célèbres, des grands chanteurs d'opéra et d'opérette. Pour vous ramener des souvenirs et l'immense plaisir d'écouter des chansons qu'on n'entend pas tous les jours, mais elles sont là, avec vous et pour vous dans cette émission de votre radio régionale Radio Galaxie. Aujourd'hui, nous allons vous reprendre la vie artistique de José Todaro. Écoutez José Todaro nous interpréter « Je t'ai donné mon cœur ».

les 42 opéras de son répertoire qu'il avait chanté en public, les avait interprétés avec beaucoup d'amour et de sincérité. Ils y étaient tout dans sa tête et dans son cœur comme un bon père peut aimer ses enfants. Mais il avait une particularité, une particulière tendresse pour les rôles de Rodolfo de la Bohème, de Giacomo Puccini, qui l'avait fait grandir vers le monde lyrique, et le rôle de Don José de Carmen de José Bizet. C'est grâce à cet opéra qu'il rencontre la femme de sa vie et qui lui permet de construire sa famille, Maria Elena de Oliveira, mezzo-soprano. Elle tenait le rôle de Carmen et lui celui de Don José au Théâtre Royal de la Monnaie de Bruxelles. Ensuite, il est connu du grand public avec la création de Gypsy à Lille, puis pendant 3 saisons au Théâtre du Châtelet, où il rencontre Francis Lopez. En effet, c'est à l'Opéra Royal de Gand que Luis Mariano est venu dans sa loge avec son secrétaire M. Lacan, à l'issue des opéras Rigoletto, Roméo et Juliette, Madame Butterfly, où il interprétait les rôles principaux. À chaque fois, il insistait en lui répétant que l'opérette manquait de ténors comme lui et que s'il acceptait de chanter au Théâtre du Châtelet, il deviendrait une grande star de la chanson. Au début, il n'était pas trop intéressé puisque son calendrier était complet comme ténor à l'opéra et que la grande star de l'opérette, c'était lui, Luis Mariano, lorsqu'il lui rappelait que le monde de l'opéra en France considère moins d'opérettes, Mariano lui disait « Il vaut mieux être roi dans une petite nation que valet dans une grande et que l'opérette est un art avec un grand A. » À M. Lopez, ses collaborateurs et ses relations, qui venaient les solliciter souvent, après le décès de Luis Mariano, bien entendu, il leur répondait que pour une petite sonnerie de spectacle, une petite série, il acceptait de chanter une opérette composée sur mesure pour sa voix. Écoutons José Todaro nous interpréter « Que gélida menina » de la Bohème.

La chanson Gypsy a été un succès phénoménal. En effet, sa création a connu un grand succès. La presse parisienne, les maisons de disques, les directeurs des théâtres de toute la France l'ont beaucoup apprécié. Les théâtres du Châtelet étaient alors fermés. Francis Lopez lui proposait 30 représentations de Gypsy avant que le théâtre soit transformé en parking municipal. Nous sommes restés 3 saisons à l'affiche et le Châtelet a été sauvé du triste sort qui l'attendait. Le succès de Gypsy lui avait permis de s'établir dans la capitale, de se familiariser avec cette discipline musicale, d'avoir été apprécié et accepté par un immense public après le décès de Louise Moreno. De plus, il était heureux de partager l'affiche avec Maria Elena, son épouse, son inséparable et excellente partenaire sur scène comme dans la vie. Il a eu aussi la naissance de leur fille Rose et Marie, à présent l'épouse de Louise Otey Bariton de Metropolitain de New York. Les théâtres de toute la France attendaient José Todaro dans Gypsy. La tournée a duré 2 ans et demi. Pendant ce temps, Francis Lopez préparait Volga pour son retour au Châtelet et inaugurait la rénovation de l'intérieur du théâtre. Volga, une opérette à très grand spectacle, à une grande richesse artistique et scénique, était destinée à une longue vie parisienne, mais sa nostalgie de revenir au répertoire de l'opéra était tellement forte qu'après un an de succès, il quitte le Châtelet. L'offre pour faire partie de la troupe de l'Opéra de Paris n'a pas tardé. Monsieur Bernard Lefort, grand administrateur de l'Opéra National de Paris, lui propose un contrat de 3 ans. Il y reste 11 ans pour participer à 44 spectacles par an. Il assure toutes les répétitions et doublures de Pavarotti, Cross, Domingo, Chico. Et en dehors de ce nombre de spectacles, il avait la liberté de chanter dans d'autres théâtres en France et dans d'autres pays. Et voici notre ténor Todaro qui nous interprète, et Luchéban Le Estelle, la Tosca.

Le souvenir qu'il garde de l'Opéra de Paris est d'avoir eu le privilège de travailler avec les plus grandes stars du monde de l'opéra. Directeur d'orchestre, metteur en scène, chanteur, artiste choriste, danseur. Beaucoup étaient venus dans sa maison et devenus ses amis. Aussi, quel merveilleux privilège d'exister grâce à l'amour du chant et de réaliser le rêve d'avoir enregistré plusieurs extraits d'opéra, opérettes françaises, opérettes viennoises, chansons napolitaines, espagnoles, oratorios. Son public le suit toujours, avait de très grands bons rapports avec lui pendant toute sa carrière. En effet, sa société Todarte lui permet de représenter son spectacle. L'univers de José Todaro à travers la France et à l'étranger avec sa partenaire Maria Elena de Oliveira, les merveilleux ballets de Dorlan Shaw et ses musiciens avec au piano Charlie Ollet. Il présentait 3 spectacles à Clermont-Ferrand, 2 spectacles près de Béziers, à Dijon, à Andorre, etc. Les rapports qu'il a avec le public sont très chaleureux et festifs. Les salles sont toujours pleines d'enthousiasme. Écoutez, José Todaro nous interpréter « Oh, lève-toi, soleil » de Roméo et Juliette.

Il avait connu les derniers feux de la grande époque de l'opérette, aussi bien à Paris, en région que dans l'espace francophone. Il pouvait conseiller à des jeunes ténors qu'il voudrait se lancer dans sa carrière, d'assurer, si vraiment il aime cette profession, d'écouter le conseil d'un très bon professeur de chant et travailler bien le solfège, d'avoir un grand équilibre moral pour devenir chanteur d'opéra, car il faut être très sérieux. Ensuite, de se comparer à d'autres, être parmi les meilleurs et chercher un agent sérieux. Et puis, se créer une belle famille et vivre en amoureux constamment, ne pas chercher la richesse, mais lui donner un confort, s'assurer de ne pas souffrir plus tard, de ne pas gaspiller son énergie par des choses futiles et inutiles. Rester sain, fort, comme un gladiateur moderne, vivre sur les intérêts et non sur les capitales. Rester simple, modeste, respectueux. Cette vie est comme un compte de banque. À la fin, on y trouve ce qu'on a mis. Et c'est avec cette chanson de notre ténor José Todaro que nous allons nous quitter pour aujourd'hui, chers amis. Merci, à très bientôt. Au revoir. José Todaro qui vous interprète Pourquoi me réveiller de Werther.

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1: Ce titre est une nouveauté dans

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C'est la radio du sud toulousain. C'est un camping-car Bavaria T746 de l'année 2023 qui est à vendre ou à échanger. Il est toute option avec deux panneaux solaires, une clim, compartiment à chaussures extérieures, TV satellite, un grand store van, un grand frigo avec congélateur, le micro-ondes, les toilettes et la douche sont séparées, un lit central ainsi qu'un deuxième lit électrique jamais servi. Et puis il y a également l'attelage ainsi qu'une prise pour appareil à respirer. Il a 4700 km et il est à vendre pour 70 350 euros ou à échanger. Pour plus de renseignements, vous contactez le 06 07 54 08 43 06 07 54 08 43. La même personne vend également un scooter MP3 de 250 cm3 de couleur noire. Il est de l'année 2007 avec 13 400 km. C'est un scooter qui est à débattre. Pour cela, vous contactez le 06 07 54 08 43 06 07 54 08 43. C'est un homme retraité et seul qui recherche une petite maison avec peu de terrain ou un appartement T2 ou T3 sur le secteur de Carbonne, Rieux, Montesquieu ou les environs. Vous pouvez le contacter au 06 63 98 46 33 06 63 98 46 33. C'est un artisan à la retraite qui vend du matériel de plaquiste et de faux plafond. Le matériel est visible à Montesquieu-Volvestre. Pour plus de renseignements, vous composez le 06 74 04 41 18. 06 74 04 41 18. C'est une sorbetière Ninja Crémy de luxe qui est à vendre, c'est le modèle XL avec 10 programmes pour faire des glaces, sorbets, milkshake, yaourt glacé, glace à l'italienne, etc. Elle est vendue avec deux pots pour les préparations, plus un livret de recettes et son carton d'emballage. Elle a très peu servi, elle est garantie jusqu'en novembre 2027. Donc une sorbetière Ninja Crémy de luxe XL qui est à vendre pour 180 euros. Pour plus de renseignements, vous composez le 06 23 37 84 50 06 23 37 84 50. Et si vous aussi vous vendez ou que vous recherchez quelque chose, envoyez-nous vos annonces depuis notre site internet radiogalaxy31.com, rubrique annoncer. C'est avec grand plaisir que nous les diffuserons. Merci de votre fidélité et à très vite.

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1: Aujourd'hui, j'ai déplacé le micro de Radio Présence à Figeac, à Jindou, dans les locaux de l'association Jindou Cinéma. Je suis avec Sébastien Lasserre, co-délégué de l'association, co-programmateur des rencontres et responsable des résidences. Bonjour Sébastien.
2: Bonjour.
1: Alors, on va nous faire un petit focus à la fois sur le festival, mais aussi sur les résidences d'écriture. Alors d'abord, les résidences d'écriture, est-ce que vous pouvez nous dire en quelques mots en quoi ça consiste ?
2: On accompagne dans cette écriture de scénario des auteurs-autrices qui ont donc un projet de film en devenir, et bon, comme vous le savez, un film ça s'écrit, c'est un long temps de maturation avant de pouvoir effectivement avoir un scénario qu'on présente à une production, puis ensuite à des financeurs. Et c'est le travail qu'on se propose de faire, à la fois donc, sur du court-métrage, et là ça s'appelle La Ruche. Mmh. On a lancé ça en 2013, c'est un appel national, et ça s'adresse à des auteurs-autrices qu'on qualifiera d'autodidactes, qui n'ont pas fait d'études de cinéma. Sur le long-métrage, c'est plus récent, on a lancé ça en 2020, je crois. Et là, cela s'adresse aux auteurs et autrices de la région d'Occitanie. Mmh. Voilà, en quelques mots.
1: On va maintenant évoquer l'édition 2026, donc 42e rencontre de Jindou Cinéma, donc du 15 au 22 août. Est-ce que vous pouvez nous parler un petit peu des objectifs de cet événement ?
2: Bon, on va dire qu'il y a trois axes principaux. C'est-à-dire qu'à la fin, on a eu... Alors cette année, ce sera une invitée d'honneur, qui s'appelle Dominique Cabrera, qui est une réalisatrice, alors qui est... objectivement moins connue que notre invitée d'honneur précédente, puisqu'en 2025 nous avions Yolande Moreau. Mmh. Dominique Cabrera, c'est une réalisatrice extrêmement reconnue par ses pairs. Elle a commencé le cinéma il y a plus d'une une quarantaine d'années. Mmh. Donc elle a une œuvre magnifique et une œuvre qui est à découvrir, parce que beaucoup de gens effectivement ne la connaissent pas, et c'est aussi la vocation d'un festival comme le nôtre de faire connaître. On a ensuite un grand axe de programmation, et c'est là où je dirais on a le reflet de la création cinématographique contemporaine. C'est ce qu'on appelle nos vagabondages. C'est une programmation très libre. On a tous les formats de films, du court et du long métrage, du cinéma de fiction et du cinéma documentaire. Et là aussi, je dirais que c'est plein de découvertes. Et puis on a un troisième volet, une sélection de films du patrimoine. Donc ça se passe avec la Cinémathèque de Toulouse et les Archives françaises du film. Je dirais que les objectifs, c'est de faire vivre le cinéma là où on est, et c'est vrai que c'est la dimension de rencontre.
1: Ce numéro de 180 secondes a été réalisé par Radio Présence Figeac pour l'Assemblée régionale des radios associatives dans le cadre d'un partenariat avec la région Occitanie-Pyrénées-Méditerranée.
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1: Bah, il la remercie hein, de l'avoir accompagnée à la gare.
2: Vous parlez sérieusement ou vous vous moquez de moi?
1: Bah non, il se moque pas d'elle, mais regardez, tous ces journaux, ces cigares, tout ça.
2: C'est... Ah, je manque d'originalité, c'est vrai. Savez-vous que nous nous séparons pour la première fois?
1: Oui, mais enfin, c'est pas très long. Et puis, il part que 15 jours.
2: Attendez un petit peu. Dois-je comprendre

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3: Merci d'être à l'écoute de RFI, les 15h en temps universel, 17h à Paris et 18h à Kiev. Le journal vous est présenté par Karine Bellicha. Bonjour Karine.
4: Bonjour Caroline, bonjour à tous. À la une, Bruxelles juge la présence du ministre russe des Finances au G20 inappropriée. Initiative prise par les États-Unis, organisateurs du sommet. L'Union européenne estime qu'il n'est pas question de normaliser ses relations avec le Kremlin, qui multiplie les attaques meurtrières sur le sol ukrainien. La polémique enfle au Népal concernant l'acheminement de l'aide humanitaire. Les sinistrés de la crue dévastatrice manquent de tout et les hélicoptères pour acheminer vivres et médicaments ne sont pas assez nombreux. Katmandou tarde toujours à accepter le soutien international. L'été brûlant et ses catastrophes en cascade a marqué un point de bascule dans les opinions publiques. La prise de conscience des conséquences du réchauffement climatique a infusé, comme en France, une étude en témoigne. Un ministre russe a donc été l'invité surprise de la réunion du G20 Finance à Asheville aux États-Unis. Anton Siluanov est apparu hier aux côtés de l'hôte de la réunion, des argentiers des grandes économies mondiales, le secrétaire au Trésor américain Scott Bessent, une initiative désapprouvée par les Européens, Bruxelles qualifiant sa présence d'inappropriée. Thomas de Saint-Léger.
5: C'est une première depuis 2022, une première remarquée à défaut d'avoir été annoncée persona non grata depuis le début de l'invasion à grande échelle en Ukraine. Le ministre russe des Finances était hier du rendez-vous rassemblant ses homologues du G20. Présence crispante pour certains invités, signal perturbant, dénonce le représentant allemand Lars Klingbeil. Tenu à l'écart d'une photo de groupe officiel menacé de boycott par plusieurs hauts responsables européens, Anton Siluanov a néanmoins pris la parole au cours de la réunion. Il s'est également entretenu avec Scott Bessent, le secrétaire au Trésor américain, qui, selon une source citée par Reuters, lui aurait rappelé la nécessité de mettre fin au conflit en Ukraine comme préalable à toute concession ou accord économique avec la Russie. Cette rencontre intervient 6 jours après la visite du patron de la CIA à Moscou, preuve que le contact est maintenu, que certains efforts sont entrepris ces dernières semaines. Et c'est d'ailleurs ce que note la presse russe aujourd'hui. Le contenu de leurs discussions et leurs conclusions importe peu. L'essentiel est qu'ils se soient rencontrés, écrit l'éditorialiste du quotidien Commerçant Dimitri Drizé, qui conclut « Certains signes de progrès laissent entrevoir un espoir, aussi ténu soit-il ».
4: Pendant ce temps, les attaques massives du Kremlin s'enchaînent en Ukraine à coups de missiles balistiques et de drones de combat. Moscou a frappé la capitale Kiev et sa région, faisant au moins 12 morts. La plupart tués dans un dépôt des chemins de fer. La Russie assurant ne viser que des cibles militaires, ce que démentent les autorités ukrainiennes qui manquent toujours d'engins intercepteurs pour faire face aux missiles russes. Un poste électrique a été endommagé par un attentat à la bombe près d'une centrale thermique en Allemagne, dans l'est du pays, tout près de la frontière polonaise, endommageant plusieurs lignes électriques, plusieurs engins explosifs de fabrication artisanale ont été retrouvés à proximité. Un incident qui arrive quelques semaines après la découverte d'un drone explosif à l'aéroport de Leipzig début août, pour lequel Berlin s'apprête, après enquête, à accuser formellement le Kremlin d'être responsable, selon la presse allemande. Le président iranien remercie Vladimir Poutine pour la position de la Russie dans le conflit au Moyen-Orient, à Bishkek, au sommet de l'Organisation de la coopération de Shanghai, autour de la Russie et de la Chine, un bloc régional asiatique et eurasiatique dont l'ambition est de peser face à l'influence occidentale. Massoud Pezeshkian appelle dans le même temps Washington à revenir à la table des négociations, alors que Donald Trump menace de nouveau l'Iran de bombardements. 4 Palestiniens, dont 3 enfants, ont été tués à Gaza, des morts lors d'une opération israélienne visant à arrêter un haut responsable du Hamas. Les autorités locales évoquent une 12aine de frappes ainsi que des tirs nourris de drones près de la ville de Gaza.
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4: Un mur des disparus à Katmandou, dans la capitale népalaise, des familles placardent la photo de leurs proches. Les portraits affichés débordent à l'entrée de l'hôpital. Dernier espoir de les retrouver une semaine après la crue dévastatrice dans l'Himalaya. Alors que la barre des 1000 morts recensée est désormais franchie et que près de 4500 personnes manquent toujours à l'appel, l'aide peine à arriver jusqu'aux sinistrés et les autorités tardent toujours à demander des renforts à l'étranger. Emmanuel Derville sur place.
6: La catastrophe du 26 août met les moyens du gouvernement népalais à rude épreuve. Et une partie de l'opinion s'impatiente. Dans la localité de Trichouli, des familles ont trouvé refuge dans des écoles et souffrent à cause de la lenteur des secours. La bourgade n'est reliée au monde extérieur que par une ou deux pistes étroites et boueuses, où les véhicules tout-terrain s'enlisent à cause de la pluie. Il faut parfois 4 heures pour parcourir quelques dizaines de kilomètres. Des Népalais s'agacent de voir des ministres se rendre en hélicoptère dans les zones touchées alors que l'armée manque d'appareils. 2 seraient coincés en révision en Inde selon la presse locale et les autorités n'ont demandé aucun renfort. Pourtant, les pays voisins comme la Chine et le Pakistan ont des hélicoptères lourds. L'armée indienne opère 15 Chinooks américains capables de transporter 11 tonnes de matériel. Pendant ce temps, les sinistrés ont besoin de ravitaillement. Le manque de médicaments, d'eau et de nourriture commence à se faire sentir. Emmanuel Derville, Katmandou, RFI.
4: Les scientifiques estiment que le réchauffement climatique dû à l'activité humaine a aggravé la catastrophe au Népal. Plus globalement, l'été qui vient de se dérouler, fait de canicules et d'incendies à répétition, marque un point de bascule, notamment en France. Selon l'étude Été brûlant du think tank Destin commun, ces phénomènes de plus en plus extrêmes ont renforcé la conscience climatique des Français et le sentiment d'urgence. 6 Français sur 10 indiquent qu'ils feront de cet enjeu un critère important de leur choix de vote pour l'élection présidentielle l'an prochain. Stewart Shaw est directeur général adjoint de Destin commun, co-rédacteur de cette étude.
7: L'inquiétude des Français vis-à-vis du changement climatique s'est considérablement amplifiée. C'est-à-dire que les Français sont conscients aujourd'hui que les enjeux concernant le changement climatique sont des enjeux structurel, voire structurant. Ça, c'est le premier point. Le deuxième point, c'est que on voit finalement qu'en regard de cette inquiétude-là, on a des Français qui aussi entre une forme d'impuissance, voire de résignation, et qui est renforcée peut-être par l'absence de la parole politique dont une large majorité des Français ne perçoit pas encore la vision ou le plan d'action dans l'ensemble des mouvements et des partis politiques. Pour la présidentielle de 2027, c'est très clair, c'est un sujet qui va compter. Néanmoins, pour l'instant, aucun parti politique n'a réussi finalement à capitaliser sur cette séquence de crise pour faire valoir ses propositions et sa vision concernant les enjeux environnementaux.
4: Stewart Shaw interrogé par Igor Strauss. Ces jours de rentrée scolaire en France, plus de 11 millions d'élèves sont retournés en classe aujourd'hui. Une rentrée marquée notamment par la distribution à tous les élèves d'un questionnaire sur les violences sexistes et sexuelles. Un nouveau dispositif est aussi mis en place au sein de l'Église française, à la place de l'INIR, qui a accompagné 2000 victimes de violences sexuelles dans leur enfance au sein de l'Église catholique. Cette instance indépendante est désormais remplacée par Renaître. Les explications de Tanita Fallé.
8: Comme pour l'INIR, Renaître a vocation à proposer des réparations financières, mais aussi psychologiques. Mais ce dispositif sera permanent. L'INIR avait été créé pour une durée limitée. L'autre grande différence avec Renaître, les cellules d'écoute et d'accompagnement des victimes dépendront des diocèses en lien direct avec l'Église donc. Mais la conférence des évêques l'assure, le nouveau dispositif sera également composé d'une instance nationale indépendante, car l'indépendance, c'était un des fondements de l'INIR. Marie Derain de Vaucresson en est la présidente. Elle espère que Renaître reprendra ce principe d'indépendance au cœur des recommandations de la Commission sur les abus sexuels dans l'Église de 2021.
9: Pour que ce soit dans la continuité de l'INIR, il y a un certain nombre de principes à respecter. Juste, on ne peut pas considérer que la réponse puisse venir de l'intérieur. Dans une institution qui est à l'origine des manquements, et ça c'est toujours compliqué d'être jugé parti. Ça signifie qu'il faut permettre qu'une instance existe en dehors de l'Église.
8: De son côté, pendant 18 mois, l'INIR continuera d'accompagner les victimes dont les dossiers sont en cours, avant de définitivement laisser sa place à la nouvelle instance aux contours encore flous.
4: 30 ans après la mort de Tupac, un jury a reconnu Dwayne Davis, un ancien membre d'un gang de Los Angeles, coupable de son meurtre. Tupac Shakur, légende du rap américain, blessé par balle en sortant d'un combat de boxe et qui succombera quelques jours plus tard à l'âge de 25 ans. Le jury a donc retenu la thèse de l'accusation des représailles au passage à tabac du neveu de Dwayne Davis auquel Tupac Shakur...

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0: La poésie des simples, une série inspirée par la nature, de Marilyn Guinet-Perminja. Lydiane fait visiter son jardin à ses voisins. Elle aime les conduire de surprise en surprise. Arbustes, aromatiques, légumes, chacun a sa place au détour d'une allée, à des hauteurs différentes. Ah, les végétaux du lieu sont heureux d'entendre des « Oh, c'est joli !» ou des « Oh, qu'est-ce que c'est ?» comme à cet instant.
1: « Comment s'appelle ce buisson ?»«
0: Ah ah !» répond Lydiane. « Ce n'est pas un buisson, c'est une plante annuelle. »«
1: Ah, mais elle est haute pour une annuelle !»«
0: Oh, tiens, elle a des petites fleurs, comme des fleurs de pommes de terre. » Et pourtant, ce n'est pas une pomme de terre qui a grandi. Non, non, non, pas une pomme de terre, mais une plante de la même famille que la pomme de terre. C'est aussi une solanacée.
1: Oh, tu as accroché des lanternes asiatiques dans ta plante mystère ?
0: Ça, c'est Jean-Marie qui vient de voir des petites lanternes, comme si elles étaient en papier, orange et légèrement transparentes.
1: Mais non, ce sont ses fruits, lui dit Lydiane.
0: Elle en cueille un et défait soigneusement l'enveloppe de la fameuse lanterne. Dedans, un fruit tout rond et orange. Au goût, il est légèrement acidulé et sucré. Maryse, la voisine, a reconnu la physalis. Chacun goûte son fruit et s'en va plus loin, là-bas au jardin en contrebas. Sauf Maryse, qui reste près du pied du physalis. Elle s'assoit et elle laisse aller son imaginaire. Elle parle à la plante. Oh, physalis, tu joues au buisson? Tu te dis, la terre, c'est assez. Herbacée, c'est fini. Je lance mes branches très haut. Je m'habille de feuilles et on me prendra pour un buisson. Mais au moindre coup de vent, tu vas pencher, tu vas tomber. Ah non, non, non, non, non, non, je ne tombe pas. Face au vent, j'invoque la solidarité. Mes branches se serrent les unes contre les autres. Des plantes voisines me soutiennent. Et même le jardinier me protège par ses stratagèmes. Mais c'est tout de même un peu dommage de se lancer si haut pour faire une fleur si petite. Oui, alors je dis, ce n'est pas assez. Même si ma fleur est belle, en robe mauve et jaune, on ne la voit pas assez. Alors, voilà une idée. J'ouvre le calice comme un parachute.

0: et je le referme. Je l'agrandis, je le transforme en vessie. Non, non, en lanterne. Oui, en lanterne. Et je mets une lumière dedans. J'accroche mon appel à la fête dans mes branches. Et voilà, on s'approche, on sourit et on cueille mes fruits. On dit c'est beau et on les ouvre comme des cadeaux de Noël. Dedans, c'est le ravissement des papilles. C'est mon remerciement à mes jardiniers. Tiens, justement, la jardinière, la voilà, Lydiane. Elle propose à Maryse et Jean-Marie de ramasser quelques physalis bien mûrs. Ces fruits étonnants à la couleur orange sont doux au palais, tout comme ces feuilles sont douces au toucher. Elles ont l'habit de velours du prince Physalis, coqueret du Pérou, venu du Pérou. Maryse et Jean-Marie repartent avec le goût de l'étonnement. Lydiane reconnaît alors la belle singularité de la plante qu'elle a mis tant de temps à faire germer. C'était le Physalis dans la série La poésie des simples avec un extrait de l'album Via Crucis de l'arpeggiata Virginia Plouard.
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1: Bonsoir à toutes et tous. La nuit prochaine, le vent faible et le ciel clair favorisent la baisse des températures jusqu'à 15 degrés dans les vallées, 17 degrés dans les villes. Mercredi 2 septembre, le soleil continue à dominer dans un ciel un peu plus voilé que la veille par des nuages d'altitude, mais sans conséquence. La masse d'air continue de se réchauffer. Le vent est orienté au secteur nord-ouest, il est modéré. Les températures sont en hausse avec des maximales autour de 32 à 33 degrés en pleine Toulousaine et Vallée de Garonne, 30 degrés du Comminges au Couserans. Bonne soirée à toutes et tous.
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0: Bonjour à tous et bonjour à toutes. Bienvenue sur Radio Galaxy 98.5 FM, la radio du sud de Toulousain, la radio qui va de Toulouse au pied des Pyrénées. Ben aujourd'hui, on va dépasser un petit peu le pied des Pyrénées. On va dépasser ce piémont, on va prendre un petit peu de hauteur, on va même se déplacer un petit peu sur l'Ariège, l'Aude, parce qu'on va découvrir les citadelles du pays Qatar. Et pour en parler, je suis avec l'auteur d'un magnifique ouvrage qui vient de sortir en juin 2026. Il s'agit de Patrice Tesser-Dufour. Patrice, bonjour.
1: Bonjour Bruno.
0: Patrice, ouvrage magnifique qui vient de sortir dans la collection Beaux Livres aux éditions Sud-Ouest, 144 pages, un petit peu moins de 30 euros, avec des photos magnifiques de votre ami Paul Palau, c'est ça?
1: Oui, tout à fait. Bah, avec Paul, je crois qu'on en est à notre 6e livre en commun. Et Paul, ça fait plus de 25-30 ans qu'il photographie d'abord les châteaux de l'Aude, on va dire. Donc les fameux châteaux du pays Qatar. Et puis on a décidé d'étendre notre domaine. Et je lui ai dit, le pays Qatar, c'est pas que l'Aude, c'est toute la région qui a été touchée par la croisade qui s'est déroulée à partir de 1209, entre 1209 et 1228. Il y a eu plusieurs croisades contre les Cathares, contre les Albigeois, comme on les appelait à l'époque. Et il s'est mis en quête de tous ces châteaux qu'il a pris sous toutes les coutures, par tous les temps, par toutes les saisons. Donc il y a des châteaux sous la neige, à l'automne. Et il a pris aussi des châteaux vus du ciel, parce que depuis plusieurs mois déjà, maintenant il fait du drone. Et donc on a des superbes photos de tous ces châteaux.
0: C'est vrai que les photos sont vraiment magnifiques. Alors, on va prendre par le début, le catharisme, c'est quoi ?
1: Le catharisme, c'est une variante de la religion catholique qui s'est installée à partir du milieu du XIIe siècle, surtout. À partir des années 1140, en gros, il y a des gens qui se revendiquent du catharisme. Alors, le catharisme, c'est une appellation d'aujourd'hui. À l'époque, ils ne s'appellent pas les cathares. Eux, ils s'appellent les bons chrétiens ou les bonnes chrétiennes, les bons hommes ou les bonnes dames.
0: C'est ça, les bons hommes ou les bonnes dames.
1: Hein. Voilà, c'est ça. Et en fait, le mot cathare, ça va être un mot... une expression péjorative, en fait, de l'Église catholique romaine, qui va les appeler comme ça. C'est un mot qui vient de Rhénanie, en fait, et qui veut dire, en fait, des adorateurs du chat, pour se moquer d'eux. Ou alors, on va les appeler des parfaits, parce que comme ils se revendiquent beaucoup plus parfaits que les chrétiens de leur temps, on va les appeler aussi les bougres, une expression qui est restée comme ça. Alors, mon bougre, voilà. Ou alors, on va les appeler aussi des tisserands, parce qu'en fait, c'est des gens qui vont vivre d'un travail manuel, compatible avec le refus de propriété. Donc ils vont être tisserands, menuisiers, tailleurs, boulangers, cordonniers, fileurs de lin ou de laine. Et juste une chose super importante, ils ne bâtirent jamais de châteaux ni de lieux de culte. Ils n'étaient pas architectes. Donc les châteaux, on les appelle les châteaux du pays Qatar et pas des châteaux Qatar. Donc ça, je veux le dire en premier, ça c'est super important. Mais par contre, ils se sont réfugiés dans ces châteaux, puisque donc la religion, petit à petit, va s'étendre à toute la petite et la grande aristocratie de notre pays, du Midi Toulousain, du Pays de Foix, du Comminges. Ça va toucher toute la vicomté Trincavel, c'est-à-dire le pays de Carcassonne, l'Albigeois et le pays biterrois. Et petit à petit, ça va s'étendre dans tout le Languedoc et une partie de la Gascogne. Et donc, il y a le pape... Innocent III, en 1208, qui va faire un appel à la croisade. Pour la première fois, il va demander à d'autres chrétiens de venir faire une croisade contre des chrétiens. Ça, c'est quand même une première dans l'histoire de France et l'histoire d'Europe. Et il y a les grands barons français qui vont répondre à cet appel. Il va y avoir deux grandes armées, une qui va descendre le long de la vallée du Rhône, une autre qui part de Clermont-Ferrand et qui va passer par le Massif central. Et les deux, en fait, vont se rejoindre et vont prendre tout le pays... de Trincavel.
0: Je me permets de vous couper deux minutes. Si le pape s'offusquait de cette religion, c'est parce qu'il mettait en avant plutôt le côté pauvreté, cette espèce de retour à une simplicité dans leur pratique culturelle et religieuse qui dénotait vraiment avec l'opulence de l'Église de l'époque.
1: Tout à fait. Les cathares, c'est des ascètes charitables, non violents, qui vivent de peu de choses. Et le catharisme, à cette époque-là, il propose d'instaurer de nouveaux rapports entre l'homme et la religion, avec l'argent, avec la justice, avec le travail. Et aussi, ils vont mettre en avant les femmes. C'est-à-dire que la femme est à l'égal de l'homme dans cette religion. Et aussi, une autre chose importante, c'est qu'ils commençaient à écrire en fait des bouts de l'évangile, donc de l'évangile du Christ, notamment l'évangile de Saint Jean. Ils vont les traduire en occitan. Donc on n'a plus une Bible en latin, on a une Bible pour la première fois en langue romane. Ça, c'est une nouveauté. Et ils vont essayer d'aller de village en village pour prêcher en fait leur foi. Et ils vont convaincre énormément de gens. Donc c'est une pré-réforme avant l'heure, avant la réforme des Huguenots. 250 ans, 300 ans avant l'heure. Mmh. Il y a une sorte de pré-réforme qui est en train de se dérouler. Et la petite aristocratie occitane va être conquise par ça, notamment par les femmes. Il y a énormément de sœurs, de tantes, d'épouses, de grand-mères qui vont répandre cette nouvelle religion dans les castrums et dans les castellum. Et à partir de là, en fait, il y a pas mal de comtes, de vicomtes et de seigneurs qui vont plus payer la dîme. Donc là, ça alerte l'Église romaine et ils se disent, il faut régler ça parce que ça, on ne peut pas continuer comme ça.
0: Vous êtes un passionné, vous, c'est pas votre première forfaiture sur les cathares. Vous avez déjà écrit un premier ouvrage il y a 3-4 ans à peu près, c'est ça?
1: J'avoue. Alors c'était il n'y a pas si longtemps que ça, puisque c'est paru en avril 2024, au moment où il y a eu une grande expo sur les cathares au cloître des Jacobins et au musée Saint-Raymond à Toulouse. J'ai publié en fait un livre qui s'appelle Cathares.
0: Encyclopédie d'une résistance occitane.
1: Voilà, c'est ça. Merci pour le sous-titre, Bruno. Donc c'était à la suite d'un premier texte en fait de Michel Roquebert. Il avait commencé à préparer en fait une encyclopédie sur le catharisme qu'il n'a pas fini malheureusement parce qu'il est mort en juin 2020. Et donc j'ai repris en fait à la demande de ses filles cette encyclopédie qui était inachevée. Et je l'ai terminée aux éditions Priva. Et je me suis dit, il y aurait peut-être quelque chose à faire ensuite pour montrer tous les châteaux. Et donc toute la première partie de cet ouvrage là que vous avez entre les mains, Citadelle du pays Qatar, c'est vraiment une première partie où j'explique de façon pédagogique qu'est-ce que c'est la croisade contre les albigeois, quel était le contexte théologique, le contexte politique de l'époque, et puis la religion cathare, en fait, comment elle va s'étendre, pourquoi on dit albigeois aussi, pourquoi on dit une croisade contre les albigeois, comment était organisée l'église cathare, puisqu'il y avait une église cathare qui était vraiment organisée suite à un colloque en 167 au castrum de Saint-Félix-Lauragais, et puis j'explique le fonctionnement de cet évêché cathare, jusqu'à ce qu'on redécouvre les citadelles du vertige en 1966, au moment où Michel Roquebert, le premier grand historien en fait des...
0: Il y a eu quelqu'un juste avant quand même, il y a eu la dame là, j'ai oublié son nom.
1: Alors il y a eu Annie de Pousse, tout à fait, qui va redécouvrir Peyrepertus, Quéribus, quelques citadelles, Paderne, voilà, quelques châteaux avant. Mais le public va dire dans des bulletins savants, donc des bulletins d'érudits, voilà. Donc il y a quelques personnes qui découvrent ça. Et Michel Roquebert, qui à l'époque est journaliste à la Dépêche, part sur le terrain. Ils vont aller sur une dizaine de sites, sur une dizaine de châteaux, et ils décident donc en 1965 de faire ce travail-là, et de le publier en 1966, d'abord à compte d'auteur, ça rencontre le succès, et ça va être publié aux éditions Priva. Et alors, en même temps, ça il faut quand même le dire Bruno, il y a Stelio Lorenzi, dans une émission qui s'appelle « La caméra explore le temps » à la télévision, qui va publier, donc tous les deux ne se connaissent pas, Stelio Lorenzi et Michel Roquebert, mais en même temps, en 1966, il publie une émission sur les cathares. Et de ce coup, il y a tout, on va dire, les Occitans, les habitants du sud de la France qui redécouvrent en fait cette histoire-là, qui se disent, mais attends, cette vieille pierre, en fait, ça a abrité toute cette histoire-là, c'est-à-dire qu'il y a eu une croisade contre les seigneurs occitans à cette époque-là. Et pourquoi il y a eu cette croisade? Parce que les seigneurs occitans ont protégé des gens qui se faisaient appeler cathares et qui s'appelaient entre eux, évidemment, comme je l'ai dit, bonhomme ou bonne dame. Et donc, tout le monde a redécouvert cette histoire-là.
0: On parle de Citadelle du pays Qatar, un magnifique ouvrage, beau livre paru aux éditions Sud-Ouest, 144 pages remplies de magnifiques photos et de textes écrits par mon invité Patrice Tessier-Dufour avec les photos de Paul Palau, son ami. Une quarantaine de châteaux sont visités. Si on en parle maintenant, c'est parce que justement l'UNESCO jette un œil aussi sur certains de ces châteaux, les sept forteresses, c'est ça?
1: Alors, en tout, il y en aura huit. Il y aura huit forteresses royales du Languedoc. Ça va être cette appellation-là qui va être classée au patrimoine mondial de l'UNESCO normalement fin juillet. Donc il y a Montségur en Ariège et puis les autres sites se trouvent dans l'Aude, Aguilar, Carcassonne, donc les remparts de Carcassonne, Lastours, Peyrepertus, Puylaurens, Quéribus et Termes. Ces huit sites vont être classés normalement au patrimoine mondial de l'UNESCO. Nous, ce qu'on voulait, c'était pas en donner huit parce qu'on trouvait que c'était trop court. Et pourquoi huit alors qu'il y en a plein d'autres à mettre en valeur? Donc on a décidé d'en donner 40. On est parti de l'Ariège et on monte jusqu'en Dordogne. On révèle d'ailleurs des châteaux ou des sites que souvent les gens n'associent pas du tout à l'histoire cathare, comme Penne-d'Agenais, Aupoule, Monger, Saint-Antonin-d'Ombleval, Bruniquel, Dôme, Beynac, La Roque-Gajac, Castelnau. En Ariège, il y a Lordate, il y a Miglos, voilà. C'est vraiment des châteaux que vous allez redécouvrir. Chaque fois, j'ai essayé de raconter leur histoire, de les décrire, d'expliquer en 60 ans les fouilles, ce qu'on a découvert dans ces châteaux, leur restauration, voilà. Donc vous avez parfois des parcours aussi dans les sites. vous allez découvrir vraiment des beaux endroits, quoi. Voilà.
0: Les photos sont vraiment très très avantageuses. Comme vous le disiez, votre ami Paul Palau, le photographe, les a prises en toute saison, ce qui veut dire qu'on a une variété de prises de vue, en plus avec des vues en hauteur, des vues en contre-plongée. C'est vraiment un très très très beau livre. Donc aux éditions Sud-Ouest, Citadelle du Pays Qatar par Patrice Tessier-Dufour et Paul Palau. Qu'est-ce qui vous lie, vous, Patrice, avec ce pays Qatar, parce que vous avez fait un livre sur Carcassonne, vous avez retravaillé les textes de Michel de Roquebert, ce livre maintenant, il y a quelque chose avec le qatarisme et vous ?
1: Bah, ça fait quand même plus de 25 ans maintenant que je travaille sur le qatarisme. Je pense que c'est quand même notre histoire. Je voulais pas qu'on oublie le mot Qatar. Aujourd'hui, il a tendance à être un peu enterré sous le mot forteresse royale. Moi, je voulais que ces Qatars, on les oublie pas parce qu'ils ont marqué notre pays par leur pensée, leur spiritualité. Je voulais pas qu'on oublie non plus les chevaliers occitans, les chevaliers faïdites fugitifs qui ont été poursuivis par les croisés, ceux qui ont protégé justement ces cathares. Je voulais pas qu'on les oublie. Il y a plein de noms derrière ces pierres. Et quand je vais sur les sites, parce que tous ces sites-là, moi je les ai parcourus des dizaines de fois, c'est des sites magnifiques, qui ont une belle empreinte en fait, qui vous laissent quand même quelque chose de fort derrière. Et ouais, c'est des sites attachants, voilà. Donc,

0: Et puis après, comme j'avais aussi travaillé 2 ans avant sur l'encyclopédie Qatar aux éditions Privas, ça m'a permis de faire quand même un condensé de tout mon savoir.
1: Et je pense que les deux livres se complètent bien en fait, parce que il y a des renvois qu'on pourrait se faire naturellement pour avoir plus d'explications d'un truc ou d'un autre.
0: Oui, tout à fait. Je pense que les deux valent le coup parce que l'encyclopédie est beaucoup plus savante. Celle-là est à la portée de tout le monde. Et dans l'encyclopédie, vous avez des entrées beaucoup plus expliquées sur les rituels cathares qu'on a retrouvés, donc toutes les sources cathares, sur les sources de l'Inquisition. Et puis, il y a beaucoup plus de noms de gens en fait qui étaient cathares, de chevaliers féodiques, de grands seigneurs qui ont participé à la croisade.
1: Il y a encore des choses à découvrir, les châteaux, les citadelles, le mode de vie. Il y a encore des choses qui sont faites aujourd'hui?
0: Ah ouais. Ah oui, il y a encore énormément de fouilles. Il y a Marie-Élise Gardel qui fouille au château d'Opoul, par exemple, qui a fouillé aussi à Cabrespine, dans la Montagne Noire. Et puis, dans ce livre-là, je propose une interview de 4 pages à l'historienne Anne Brenon. Et Anne Brenon le dit, et je suis tout à fait d'accord avec elle, qu'il y a encore énormément de thèses et de recherches à faire dans les archives sur les cathares et sur le terrain, dans ces sites-là. Carcassonne, par exemple, c'est un site qui, s'il était à côté de Paris, il serait fouillé tous les jours. Là, on est dans le sud de la France, il y a très peu de gens qui viennent travailler sur Carcassonne, c'est une mine. Et tous les autres sites, il y a énormément de châteaux qui n'ont pas été vraiment étudiés ou fouillés. Moi, j'appelle des historiens médiévistes à venir travailler sur ces sites-là. Il y a quelques monographies, par exemple, sur Peyrepertuse, il y a eu une monographie, il y a quelques monographies sur certains sites, mais il n'y en a pas tant que ça.
1: Hein. Mmh. Je suis avec Patrice Tesser-Dufour, auteur du livre qui vient de sortir aux éditions Sud-Ouest, Citadelle du pays Qatar. 40 châteaux anciens et d'anciens villages fortifiés qui sont mis en valeur et en lumière par des textes et des photos. 144 pages, un peu moins de 30 € aux éditions Sud-Ouest. Merci Patrice Tesser-Dufour et à bientôt peut-être pour un autre livre sur encore cette région, le catharisme, albigeois, montagne.
0: Plutôt montagne, on sera sur les Pyrénées, je pense, Bruno, et avec grand plaisir, et merci beaucoup.
1: À très bientôt.
0: À très bientôt, au revoir.

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2: On vous donne l'heure, il est 20h.

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0: 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Merci de votre fidélité, je vous dis à très vite.
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1: Bonsoir à toutes et tous. L'année prochaine, le vent faible et le ciel clair favorisent la baisse des températures jusqu'à 15 degrés dans les vallées, 17 degrés dans les villes. Mercredi 2 septembre, le soleil continue à dominer dans un ciel un peu plus voilé que la veille, par des nuages d'altitude, mais sans conséquence. La masse d'air continue de se réchauffer. Le vent est orienté au secteur nord-ouest, il est modéré. Les températures sont en hausse avec des maximales autour de 32 à 33 degrés en pleine Toulousaine et vallée de Garonne, 30 degrés du Comminges au Couseran. Bonne soirée à toutes et tous.
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un petit peu de classique, ça vous dit ? Un auteur, une histoire, un morceau. Aujourd'hui, je vais vous parler de Peer Gynt, d'Edvard Grieg. Le compositeur norvégien est né en 1843 et mort en 1907. Peer Gynt, ou l'un des plus grands paradoxes de la musique classique.

Peer Gynt a été composé par Edvard Grieg pour accompagner l'œuvre écrite par le dramaturge et poète norvégien Henrik Ibsen. L'œuvre a été jouée pour la première fois au Christiana Théâtre d'Oslo, où elle reçoit un accueil triomphal. Malgré ce succès qui a fait la renommée d'Edvard Grieg, ce dernier a trouvé le travail pénible. Il n'a d'ailleurs jamais assisté aux répétitions et avoué avoir été uniquement attiré par l'argent pour ce travail. Il dira même de sa musique « Cela empeste la bouse de vache, le norvégianisme excessif et l'autosatisfaction ». Le compositeur reconnaît toutefois le succès de son œuvre et publie par la suite 4 mouvements constitués de certains passages de Peer Gynt, dont « Le matin ». Il fut toutefois consterné de ne jamais voir la partition complète publiée de son vivant. Il a fallu pour cela attendre les années 1980 pour que l'œuvre soit enregistrée dans sa totalité. Peer Gynt représente la chevauchée fantastique d'un jeune homme peu recommandable à la recherche de la vie idéale. Le linguiste et traducteur français Régis Boyer, spécialiste des littératures et civilisations scandinaves, dit du personnage qu'il est hableur, vaurien, irresponsable, fuyant le devoir, le vouloir et la réalité. Malgré ce tableau peu flatteur, l'œuvre de Grieg vous emportera dans le monde des trolls, des landes norvégiennes, en passant par les oasis égyptiennes. En écoutant Le Matin, issu de l'acte 4 de Peer Gynt, interprété par l'Orchestre Philharmonique de Bergen, vous ne verrez plus les passages bucoliques des dessins animés de Bugs Bunny de la même manière.

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Bonsoir à toutes et bonsoir à tous. Content de vous retrouver sur Radio Galaxie 98.5 FM pour 30 minutes de blues. Enlevez les chaussures, enfoncez-vous dans votre fauteuil. Allongez les jambes, les enfants sont couchés, la nuit est tombée, et maintenant, on écoute.

C'est sympa, non? C'était Slightly Hungover, ce qui signifie légèrement accroché, de Blues Delight. Un groupe canadien de 5 copains, plus tout jeunes, mais qui ont décidé de se faire plaisir. Le prochain morceau s'appelle Midnight Healing de Gene Deere, un auteur-compositeur américain d'Indianapolis. Il a enregistré 2 albums sous le label Slippery Noodle Sound, et le groupe a été élu pendant 9 années de suite comme le meilleur groupe de blues par les lecteurs du journal local Nouveau.

Voilà un morceau qui s'appelle « La femme au cœur glacé » tiré de l'album « L'enfer est trop chaud pour moi » de Chris Bell avec le groupe Big Star. Avec des titres pareils, c'est vrai que ça devient compliqué de tout gérer. C'est un jeune bluesman décédé à l'âge de 27 ans en 1978 dans un accident au volant de sa Triumph TR7 Sport. Sa brève existence a fait l'objet pourtant d'un documentaire sorti en 2013 intitulé « Big Star, Nothing Can Hurt Me », c'est-à-dire « Big Star, rien ne peut me toucher ». En tout cas, sa musique, elle nous touche.

Maintenant, c'est au tour de Scott Holt, qui s'est fait connaître d'abord parce qu'il a accompagné très jeune le légendaire guitariste et chanteur de blues de Chicago, Buddy Guy. Holt a commencé à écrire ses propres chansons alors qu'il était sur la route avec Guy et a finalement commencé à enregistrer ses chansons de retour chez lui à Nashville pendant les pauses de la tournée internationale. Voici un titre récent parce qu'il date de 2001, I've Got Mine to Give Up Living, Je n'ai plus envie de vivre, tiré de l'album Les Anges en Exil.

Et voilà le dernier morceau pour ce soir, s'appelle Help Me Through the Day de Bernard Allison. Né en 65 à Chicago, Bernard Allison est un guitariste de blues américain, fils du bluesman Luther Allison. Ce morceau est tiré de l'album Storm of Life, qui sortit en 2002. Venu plusieurs fois en France à Montauban et à Cahors, Bernard ne laisse pas indifférent.

0: Et voilà, c'est tout pour aujourd'hui. Cette émission sera rediffusée dans 15 jours et vous pourrez retrouver la liste des titres sur la page Blues du site radiogalaxie31.com. Si vous avez aimé ou pas, dites-le nous. Laissez votre message sur la page Facebook de Radio Galaxie. Vous pouvez maintenant remettre les chaussures, rallumer la lumière et retourner à vos occupations. Allez, ciao.
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1: Grégoire Morelli.
3: L'Allemagne accuse la Russie de l'attaque hybride à l'aéroport de Leipzig survenue au mois d'août et annonce en réaction fermer le dernier consulat russe sur son territoire à Bonn. Les frappes entre Iran et États-Unis se poursuivent. Le Croissant Rouge a rapporté la mort de 4 personnes dans une ville iranienne à proximité du détroit d'Ormuz lors d'un mariage après une frappe américaine. Plus de 1000 morts et 4000 disparus. Le bilan de la crue au Népal et au Tibet continue de s'alourdir. Un événement dramatique que le premier ministre népalais attribue au changement climatique. Enfin, en France, la tournée de Patrick Bruel prévue au mois d'octobre annulée. Décision du chanteur mise en examen dans 4 dossiers, notamment pour viol et tentative de viol. C'est une nouvelle erreur grossière qui va à l'encontre des intérêts du peuple allemand. La réaction du président russe Vladimir Poutine après les accusations formulées par l'Allemagne contre la Russie. Les autorités allemandes qui ont cet après-midi clairement pointé du doigt Moscou dans l'attaque hybride contre l'aéroport de Leipzig il y a un mois. Des drones chargés d'explosifs dont les détonateurs n'ont finalement pas fonctionné ciblaient des avions ukrainiens stationnés sur cet aéroport de l'Est de l'Allemagne. Le chancelier Merz avait promis la semaine dernière une réponse ferme. Réponse qui a été présenté aujourd'hui, Pascal Thibault.
4: Si certains responsables politiques allemands avaient très vite accusé Moscou d'être derrière cette attaque hybride qui s'ajoutait à de nombreuses autres, le ministre de l'Intérieur, d'ordinaire peu connu pour sa retenue, avait cette fois été très prudent. Alexander Dobrindt avait uniquement évoqué la possible implication de puissances étrangères. Lors d'un point de presse, il a estimé que les modes opératoires, la technique et les explosifs utilisés permettait de confirmer la responsabilité de la Russie.
5: Les enquêtes de nos services et celles de nos partenaires montrent clairement que la Russie est impliquée dans ces actes. Notre gouvernement en conclut que ce pays est responsable de l'attaque hybride menée début août sur l'aéroport de Leipzig.
4: Berlin, qui souligne sa concertation avec ses partenaires au sein de l'Union européenne et de l'OTAN, ne veut plus se contenter de l'expulsion de diplomates russes pour réagir comme dans le passé. Le ministre des Affaires étrangères, Johannes Wadephul, aux côtés de son homologue de l'Intérieur, a annoncé la fermeture à la mi-septembre du consulat russe de Bonn et celle de la Maison de la Culture de ce pays à Berlin, accusé d'espionnage. Des sanctions individuelles seront prises contre des citoyens russes. L'Allemagne veut accentuer sa pression contre la flotte fantôme russe qui permet à Moscou de contourner les sanctions contre les exportations de pétrole. Pascal Thibault, Berlin RFI.
3: Deuxième soirée de frappe entre l'Iran et les États-Unis. En Iran, justement, une frappe américaine lors d'un mariage a fait 4 morts et une cinquantaine de blessés. Selon le Croissant Rouge, un responsable iranien avait fait auparavant état de 2 morts. L'Iran, qui pour sa part dit avoir ciblé des cibles américaines dans le Golfe, la Jordanie notamment, a intercepté 10 missiles balistiques tirés depuis l'Iran. La République islamique a débuté sa riposte en visant donc ses intérêts américains au Moyen-Orient après une nouvelle salve d'attaques des États-Unis. Plus tôt ce mardi, le commandement militaire américain pour le Moyen-Orient, le CENTCOM, annonçait avoir déclenché de nouvelles frappes sur l'Iran. La télévision d'État iranienne avait alors fait état de plusieurs explosions entendues dans le sud du pays à proximité du détroit d'Ormuz. En Cisjordanie, le Royaume-Uni a annoncé des mesures dans les prochaines semaines face aux effroyables attaques de colons en Cisjordanie occupée, dénonçant des actes de terrorisme de la part de ces colons. Israël, de son côté, prévient vouloir riposter en cas de mise en place de ces mesures par Londres. Le Royaume-Uni, où les parlementaires faisaient leur rentrée aujourd'hui, Andy Burnham, le nouveau Premier ministre arrivé au 10 Downing Street, auteur de l'été, a fait ce mardi sa première déclaration avec un désir de changer de ton par rapport à son prédécesseur. À Londres, les précisions d'Emeline Vin.
6: La politique faite différemment, Andy Burnham a enchaîné les promesses face aux députés britanniques, à commencer par celle de l'optimisme.
7: Nous pouvons rendre cette décennie meilleure que la précédente. Nous pouvons donner de nouveaux horizons à tous et partout. Nous pouvons à nouveau faire rêver le Royaume-Uni. Nous pouvons ramener l'espoir.
6: Le nouveau Premier ministre compte également mettre à profit son expérience de maire de Manchester dans un pays ultra centralisé.
7: Pendant longtemps, notre pays n'a pas eu d'ambition pour les régions en dehors de Londres. J'ai entendu les appels transpartisans à plus de décentralisation. Ce gouvernement va entreprendre la plus grande redistribution de pouvoir qu'ait vu ce pays.
6: Dans une ambiance particulièrement enthousiaste, les partis d'opposition ont accueilli sa nomination, comme le leader des libéraux-démocrates, Ed Davey.
8: J'espère sincèrement que le Premier ministre va pouvoir changer les choses, et vite, parce que nous savons à quel point les gens en ont assez. Tous les ans, il est de plus en plus dur de joindre les deux bouts. Et nous savons que les populistes et les extrémistes souhaiteraient que rien ne change, car ils en tirent profit.
6: Tous enjoignent le nouvel exécutif à mieux financer les armées britanniques, l'un des sujets qui ont fait chuter le Premier ministre précédent, Keir Starmer. Emeline Vint, Londres, RFI.
3: Des cérémonies organisées au Tibet en mémoire des victimes de la violente coulée de boue. Au Népal voisin, des milliers de personnes sont toujours à la recherche de leurs proches. 6 jours après cette crue dévastatrice qui a frappé les deux pays, le bilan s'élève désormais à plus de 1000 morts et près de 4000 disparus. Le Premier ministre népalais parle d'une des plus grandes catastrophes de la région. Et pour l'expliquer, Balandrasha pointe le changement climatique, Nicolas Feldman.
9: Pour le Premier ministre, la crue du fleuve Boté-Koshi est tout sauf ordinaire pour lui. Cela ne fait pas de doute, l'effondrement d'un glacier qui a ensuite déclenché un tsunami d'eau et de boue est bel et bien dû au changement climatique. Il faut pourtant rester prudent sur ces affirmations, car certes, le réchauffement climatique entraîne un peu partout dans le monde la fonte des glaciers, mais des scientifiques expliquent plutôt l'origine de la catastrophe par un gigantesque glissement de terrain. C'est le cas de Kristen Cook, elle est géomorphologue à l'Université des Alpes de Grenoble.
10: Un glacier ne contient pas à lui seul suffisamment de matière pour provoquer un phénomène de cette ampleur. Lorsqu'une masse importante tombe, cela génère de l'énergie. L'eau descend lentement le long de la vallée et ça ne se transforme pas en une grosse crue de ce type. Il faut donc vraiment cette énorme masse rocheuse pour provoquer un événement comme celui-ci.
9: S'il faudra encore du temps pour déterminer les raisons de cette crue, le Népal reste tout de même exposé aux effets du changement climatique. Les glaciers des chaînes de l'Himalaya et de l'Hindou Kush sont fragilisés. Ils représentent une source d'eau vitale pour les 240 millions de personnes qui vivent dans ces régions montagneuses.
3: Au Mali, le blocus de l'Éré dans la région de Tombouctou est terminé. Cela faisait presque un an que les djihadistes du JNIM liés à Al-Qaïda interdisaient toute entrée ou sortie de cette ville proche de la Mauritanie, provoquant d'importantes pénuries de nourriture. Au terme de négociations qui auront duré environ un mois, la levée du blocus devrait être effective d'ici 3 à 4 jours. Les habitants de Guinée-Bissau ont approuvé un projet de nouvelle constitution. Celui-ci vise à remplacer l'actuel système semi-parlementaire par un régime présidentiel fort. Ce scrutin organisé dimanche était une étape cruciale dans ce pays dirigé par une junte depuis le 26 novembre dernier. Junte qui est censée organiser le retour au pouvoir des civils lors d'une présidentielle prévue le 6 décembre. Je vous le disais en titre, mise en examen dans 4 dossiers de violences sexuelles et visée par de nombreuses autres plaintes. Patrick Bruel a annoncé sur Instagram renoncer à sa tournée qui aurait dû commencer début octobre. Depuis plusieurs semaines, des responsables politiques et des maires appelaient le chanteur à renoncer à se produire sur scène. Patrick Bruel qui fait donc l'objet de nombreuses accusations. Léa Bétain-Rivière, cette décision devrait représenter un gouffre financier pour l'artiste.
11: Et pour cause, en l'absence de cas de force majeure, comme une décision préfectorale, l'hospitalisation de l'artiste, voire sa mort, c'est celui qui déclenche l'annulation qui paie la facture. C'est d'ailleurs la raison pour laquelle les maires des villes dans lesquelles devait passer la tournée n'ont pas pris eux-mêmes cette décision, car annuler une date d'un artiste de cette envergure, cela coûte très cher. Pour un concert dans une salle de 8000 places, comme à Chartres ou Orléans par exemple, le remboursement des spectateurs représente déjà à lui seul entre 310 000 et 550 000 euros. Un coût auquel il faut encore rajouter les frais déjà engagés pour l'organisation de la tournée, ainsi que les pertes pour tous les acteurs de la chaîne, producteurs locaux, salles de spectacle ou encore prestataires techniques, voire des frais supplémentaires en fonction des clauses d'annulation présentes dans les contrats d'assurance. Le coût ne sera pas supporté par l'artiste lui-même, mais par sa propre société de production en charge de cette tournée, société qui pourrait désormais risquer la faillite. Pour un événement de cette ampleur, l'addition risque de se chiffrer à plusieurs dizaines de millions d'euros.
3: Du sport à présent en cyclisme, le Français Bastien Tronchon a signé à 24 ans le plus beau succès de sa carrière en remportant la 10e étape du Tour d'Espagne ce mardi à Elche de la Sierra. L'Espagnol Enric Mas conserve la tête du classement général. Et puis du tennis avec les résultats de la 3e journée de l'US Open. L'Allemande Evalis a battu la Tchèque Gabriela Knutson. L'Américaine Madison Keys s'impose face à la Russe Alina Korniva, 5-7, 6-4. La Kazakh Elena Rabikenia défait l'Américaine Théa Frodin, 6-3, 6-2. Côté homme, Flavio Cobolli a difficilement éliminé l'Argentin Francisco Comacena.
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Hello, soyez les bienvenus, c'est l'heure du BCC Radio Show. On vient de démarrer l'émission avec Cody Johnson et un extrait de son album Ain't Nothing To It, paru en 2018 avec une reprise du classique du Charlie Daniels Band, Long Haired Country Boy, sorti initialement en 1974 et qui figurait sur l'album Fire on the Mountain du CDB. Place aux nouveautés avec la chanteuse et songwriter Margot Price qui vient de publier son quatrième album studio baptisé Strays, un nouvel album qui n'est pas vraiment country mais plutôt Americana. En voici un extrait avec Been to the Mountain, Margot Price.

La superstar Chris Stapleton, qui a l'habitude de tourner à guichets fermés et de remplir des stadiums, va démarrer sa nouvelle tournée des stades aux USA au mois de mai en compagnie du King of Country Music, le Texan George Strait, qui se dit très heureux de pouvoir partager la scène avec un artiste tel que Chris Stapleton. Chris Stapleton, Arkansas.

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3: La chanteuse exubérante Earl King est issue de la scène punk rock alternative US. Mais musicalement parlant, elle a à peu près tout essayé en passant du punk au rockabilly, la soul et même la pop musique. Malgré ses changements d'orientation musicale, Earl King a du talent. Par exemple, son premier album, qui n'est pas du tout country, a été certifié 4 fois disque de platine aux États-Unis. Earl King a déjà raflé 4 nominations pour les Grammy Awards, mais visiblement n'a toujours pas trouvé sa voix musicale. En tout cas, quoi qu'elle fasse, le public adhère. On l'écoute avec la chanson Out Yonder tirée du nouvel album. Earl King dans les news de Nashville.

0: l'instant, c'était Elle King, extrait du nouvel album 12 titres Come Get Your Wife, apparaître le 27 janvier.
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0: En 2022, Elle King a collaboré avec des stars de la country music d'aujourd'hui, comme Dierks Bentley, Miranda Lambert ou encore Ashley McBride. Puis, elle est partie en tournée en compagnie d'un poids lourd de la country music, poids lourd en termes de vente de disques et de awards remportés, Chris Stapleton. Malgré son look surprenant et décalé, la country music semble être un pari audacieux pour Elle King. Alors, en 2023, elle a officialisé son intérêt pour la country avec la sortie de l'album Come Get Your Wife, sur lequel apparaît la chanson Try Jesus. Elle King dans les news de Nashville.

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2: La musicienne et songwriter américaine Elle King a eu plutôt de bons résultats avec ses nouvelles expériences country. Elle garde donc cette dynamique positive en réalisant l'album Come Get Your Wife. Il s'agit de son troisième album studio, mais surtout son tout premier opus country à paraître sur le label RCA Records. En voici un extrait avec le titre Tulsa, Elle King dans les news de Nashville.

L'immersion de Earl King dans le monde de la country music a réellement commencé en 2021 avec le titre Drunk and I Don't Wanna Go Home, qu'elle a enregistré en duo avec la star country Miranda Lambert. Ce titre a battu des records d'audience et a terminé sa course numéro 1 du classement du Billboard Country Airplay en avril 2022. Earl King s'est également montrée convaincante auprès des professionnels, médias et radio country, puisqu'elle a pu bénéficier de nombreux votes qui lui ont permis d'empocher plusieurs trophées lors des CMA Awards et des Academy of Country Music Awards. Earl King a fait sensation auprès du public au niveau national en interprétant son hit en compagnie de Miranda Lambert en live lors de la cérémonie des Billboard Music Awards en 2022. Et voici pour terminer le titre en question, Drunk and I Don't Wanna Go Home. Earl King et Miranda Lambert, extrait de l'album Come Get Your Wife, apparaître le 27 janvier. 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
2: Cette semaine dans The American Way of Life, on va démarrer avec un jeune artiste country dénommé Alex Miller. Il a un visage de bébé, mais un style véritablement country. Sa voix est saisissante. Alex Miller, un jeune homme de 19 ans, originaire du Kentucky, qui s'était fait connaître au niveau national, aux USA, en participant à la 19e saison d'American Idol. Alex Miller, Breaking the Bank.

À l'instant, c'était le groupe californien basé à Nashville, Chemeckla Road, avec Wrong Ones Do. Cette formation, créée en 2013, a signé sur le label Warner Music Nashville sous la forme d'un trio, mais s'affiche désormais en duo. Un duo constitué par Dawson Anderson et Emma Salute. Ensemble, ils travaillent sous la tutelle d'une pointure des studios de Nashville, autrement dit l'illustre producteur Danuff. Chemeckla Road, qui cède sa place au sudiste Jimmy Johnson avec l'un de ses titres signature, Between Jennings and Jones. Attention, country music.

0: On reste dans l'ambiance très country avec le titre Roll On, My Sweet Baby's Arms, qui est à la base une ancienne chanson traditionnelle américaine qui a été réadaptée et enregistrée pour la toute première fois en 1931, puis rendue célèbre 20 ans plus tard, en 1951, grâce à la version bluegrass des pointures Lester Flatt, Earl Scruggs et The Foggy Mountain Boys. En fait, ce titre a été repris par un nombre incalculable d'artistes, parmi lesquels figure le bad boy Johnny Paycheck, qui a réalisé une version country jouée à la manière d'un titre bluegrass sorti en 1979. Roll On, My Sweet Baby's Arms par Johnny Paycheck.
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Vous écoutez le BCC Radio Show, on vient de se voir ensemble un classique du duo de Redneck, célèbre dans les années 70-80, Mo Bundy et Joe Stample avec leur méga hit numéro 1 en 1979, Just the Good Old Boys, tiré de l'album du même nom, enregistré à Nashville et sur lequel on retrouve tous les maîtres de la country music, parmi lesquels figurent Charlie McCoy à l'harmonica et Buddy Emmons à la pédacée guitare. On va continuer avec Mo Bundy, Joe Stample avec Hey Joe, Hey Mo, qui est également le nom du deuxième album de cette formation sortie en 1981. Mo Bundy et Joe Stample.

À l'instant, c'était Mo Bundy et Joe Sampley qui, bien sûr, ont eu tous deux une très belle carrière solo. Mo Bundy, qui aujourd'hui a 78 ans, a enregistré 36 albums studio, 7 compilations, 3 albums live et 51 de ses chansons se sont retrouvées classées dans les charts du Billboard aux États-Unis. Pas mal. Idem pour Joe Sampley, qui était d'abord le chanteur d'un groupe de rock dans les années 60 avant de devenir un artiste country, avec à la clé pour lui 20 albums studio, 9 compilations, 2 albums live et 62 singles classés dans les charts country du Billboard. Joe Sampley, qui aujourd'hui a 79 ans. On va l'écouter avec l'un de ses titres numéro 1, Roll On Big Mama, une chanson dédiée au routier américain, sortie en 1975. Joe Sampley. Roll

0: ambiance truck-driving country à l'instant avec Red Simpson et Nitro Express. Red Simpson qui fut l'un des leaders de ce mouvement d'artistes spécialisés dans les chansons country pour les routiers, parmi lesquels on retrouvait également Darryl Reeves, Dave Dudley, Red Sovine, Jerry Reed ou encore C.W. McCall. La thématique, la country music pour les routiers américains, a duré entre les années 60 et les années 80 avant de disparaître complètement. On va se quitter avec le guitariste et chanteur américain qui a grandi en écoutant ses truck driving songs et qui adore les sons des années 60. C'est bien sûr Junior Brown avec un extrait de l'album Gwit With It paru en 1993 et le titre Highway Patrol. Allez, je vous dis à très bientôt pour une nouvelle émission Big Cactus Country Radio Show. Bye bye. Bye bye.
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